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De toute façon, quand on est rentré, on en tenait une telle.

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Bonjour à tous, nouvelle émission donc sur Divergence FM 93.9. L'émission a pour titre tout simplement Le monde entre champs. Et on va donc effectivement voir ici un parcours entre culture musicale traditionnelle et contemporaine, où s'entremêlent et s'entrechoquent des formes originales ou des créations d'artistes d'aujourd'hui, venus des quatre coins de la planète. Tout de suite, départ en Afrique, avec tout simplement venu du Nigeria, Olukbade Okunade, un artiste qui a signé un album qui a pour titre l'album Alaria, ce qui signifie tout simplement les fêtards en langue Yoruba. Lui, il a grandi à Lagos, au Nigeria, la capitale de l'Afrobeat. Il a également fait partie de l'orchestre du pape de l'Afrobeat, Fela Kuti, dès 2008, avec l'album Many Things. On suivra immédiatement avec Fela Kuti, donc avec cet album, et extrait donc d'un concert anniversaire qui a eu lieu en 1995, avec tout simplement le titre qui lui résume en fait toute la carrière de Fela Kuti, Upside Down.

Après l'afrobeat, donc on va retrouver toujours l'Afrique, mais cette fois-ci avec un chant tribal. Un chant tribal venu du Kenya avec les Kipsigis Men, c'est-à-dire la tribu des Kipsigis, et le chanteur At Arab Kotut. C'est un chant guerrier que ceux-ci entonnaient à forte voix de manière à impressionner les gens qu'ils allaient voler, tout simplement, parce que les Kipsigis allaient voler du bétail. Ils s'étaient coiffés de plumes d'autruche pour qu'on ne pas qu'on les reconnaisse. Ot Arab Kotub and Kipsigis Men Shebo Moiré.

Effectivement, on va donc cette fois quitter l'Afrique pour tout simplement, non pas un grand pas, mais de grandes traversées. On va traverser la mer pour se retrouver cette fois-ci tout simplement en Grèce, à l'extrémité de l'Europe, avec trois titres enchaînés. Tout d'abord, Katerina Tsiridou, Mestil Chazapiki Agora, Elateria Arvinataki, San Defteri Foni et Parantonis Xyloris Ensemble avec le titre Retim Niatika.

Voilà, donc c'était la tribu des Kipsigis. Et maintenant, on va quand même refaire du folk avec un titre qui va sans aucun doute vous dire quelque chose, Born in USA. Alors, ce n'est pas la version de Springsteen, c'est la version que va en donner Eric Balki. Alors lui, il est assez particulier, le folk singer américain, parce que figurez-vous qu'un jour, il a décidé de prendre la route et il est parti avec sa guitare, des pinceaux et un rouleau. Vous me direz, quoi faire avec un pinceau, un rouleau? Eh bien, tout simplement parce qu'il n'arrivait pas à gagner sa vie uniquement avec sa musique. Eh bien, chaque fois qu'il s'arrêtait dans un village ou qu'il allait dans une petite ville ou dans un boui-boui quelconque, eh bien, tout simplement, il répondait à des annonces pour aller repeindre des appartements, la raison pour laquelle il était à la fois peintre et donc folk song writer. Writer, il n'est pas, c'est Born in USA, donc effectivement, de Bruce Springsteen, mais par Eric Balki.

Et maintenant, place à un dekbeg turc extraordinaire. Alors, un dekbeg turc, qu'est-ce que c'est? Tout simplement, eh bien, ça vient du terme, en réalité, c'est une fusion de deng, qui signifie la voix, et de beg, qui signifie raconter. C'est Saïdé Goyi, avec le groupe Old Dogan Gönüttlag, et le titre Bejna Yare.

Le Colombien Dumar Aljur, lui, explique un peu pourquoi il a créé ce titre, Por tres mujeres yo vivo. La première, c'est sa mère aux cheveux noirs. Son visage ne vieillit pas encore, on dirait plutôt que le temps l'a rajeuni, dira-t-il. La seconde est ma femme que mon Dieu m'a donnée et avec qui je partage ce que le destin nous envoie. La troisième, c'est ma fille qui me prodigue tendresse lorsqu'elle me serre dans ses bras. 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

La musique rassemble évidemment bien des musiciens de différents pays. Ce sera le cas du groupe La Cherga. Alors peut-être penseriez-vous qu'il s'agit d'un groupe espagnol, pas du tout. C'est un groupe croate qui est composé de 5 musiciens. Ils ont apporté leur voix, ces musiciens venus des Balkans, à la chanteuse du Kosovo, Irina Karamarković. La Cherga, en fait, c'est le nom donné à un tapis de chiffon en Croatie, la Cherga laïka.

Retour cette fois-ci en Afrique avec un grand voyageur. En effet, il s'agit de Nii Odai Nme. Alors lui, il est parti carrément du Ghana, son pays d'origine, et de sa ville de naissance, Nungua, pour aller vivre à Brisbane. Mais c'est pas pour autant qu'il a oublié ses racines africaines. Nii Odai Nme avec Obinyango.

Oustad Rahim Kouchnawan est le maître absolu du rabab afghan. C'est une sorte de luth, on va dire, un instrument en grande partie similaire. Alors, il a enseigné à bien des élèves et tout naturellement, qui mieux que son fils pouvait reprendre le flambeau et la tradition, Narya Nassim Kouchnawaz, avec le titre Shabi Kali.

Plus près de chez nous, on va retrouver cette fois-ci le flamenco. Alors le flamenco, bien sûr, on a l'impression de tout savoir, et pourtant, il faut savoir qu'il existe plusieurs types de flamenco selon les régions. Nous, on va carrément aller en Andalousie, à Utrera, c'est là, à côté de Séville, qu'on peut dire qu'est né le flamenco andalou, avec notamment deux sœurs, Bernarda et Fernanda. Elles ont pris d'ailleurs, pour bien marquer leur territoire, tout simplement

comme nom complet Bernarda de Utrera et Fernanda de Utrera. C'est la raison pour laquelle le bourg leur a érigé un monument et même une rue porte leur nom, la calle Bernarda et Fernanda de Utrera, toutes les deux avec le titre « Todo el mundo nos separa ».

Départ pour une ville encore plus proche, Barcelone, c'est la ville d'Anna Colom, avec un M à la fin. Son dernier album, Cayana, avec le guitariste Ezequiel Coria, elle a gravé le titre De quererte tanto. Et c'est avec ce titre-là qu'on va d'ailleurs se quitter. On se retrouvera donc la semaine prochaine pour une nouvelle émission du Monde à travers champs. Bye bye, à la semaine prochaine!

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1: Je vous envie de pouvoir prendre d'aussi longues vacances. Ça doit être agréable. Dites-moi, qu'est-ce que vous voulez? Qu'est-ce qu'un homme si brillant que vous attend d'un homme comme moi?
2: C'est simple. Comme vous le savez, j'ai pris de longues vacances. Et j'ai décidé d'en profiter pour me divertir. Et pour moi, le divertissement passe par la recherche, voyez-vous.
3: Je suis navré de vous importuner en plein travail.
1: Mais non, vous ne m'importunez pas. J'ignorais que vous étiez en vacances. Je vous envie, ça vous pouvez me croire. Avec tout ce que j'ai sur le dos, je vous assure, c'est pas demain que je vais partir en congé.
3: Oui, en effet, j'ai cru comprendre que la situation était plutôt tendue pour vous.
1: Ah oui, ça... Tiens, d'ailleurs, puisque vous êtes là, j'aimerais bien vous demander votre avis. Je suis confronté à une affaire extrêmement complexe.
3: Désolé de vous décevoir, vraiment, mais je suis ici en vacances, vous comprenez, j'espère.
1: Oh, mais bien sûr, c'est moi qui vous prie de bien vouloir m'excuser.
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14: Bonjour à toutes et à tous et bienvenue dans Ici l'ombre, votre méridienne de l'été, diffusée de midi à 13h et en rediffusion de 17 à 18h. Au programme aujourd'hui, vous retrouverez une première interview de Franck Foncouberte de l'ensemble vocal et instrumental de Montpellier pour présenter leur concert du 2 juillet à l'abbaye de Valmagne. Vous retrouverez ensuite un reportage consacré à la SPA, suivi d'un épisode de l'UMLU proposé par l'UM de Montpellier. Mais avant de retrouver Franck Foncouberte au micro d'Olivier Notal, on écoute un premier extrait du programme que l'ensemble vocal et instrumental de Montpellier interprétera le 2 juillet à l'abbaye de Valmagne.

0: Bonjour Franck Foncoubert. Merci d'être chez nous, une fois de plus, j'allais dire.
1: Avec plaisir, Olivier.
0: Écoute, on est ravis de vous recevoir. Alors là, on va ouvrir une nouvelle grille d'été. Et bien, c'est vous qui allez l'ouvrir avec ce premier interview dans l'émission qu'on appelle ici l'ombre. On en a besoin de l'ombre. Hein.
1: Tout à fait.
0: Voilà. Alors, on va parler, vous aussi, vous avez inauguré la série de concerts de l'ensemble vocal instrumental de Montpellier.
1: Oui, pour cet été, oui, puisque ce sera le premier concert à l'abbaye de Valmagne.
0: Ah, cette belle abbaye.
1: Ah, c'est superbe.
0: Ça, c'est vraiment magnifique. Alors, ben, vous ouvrez très bientôt, puisque ça sera, je crois, de mémoire, c'est le 2, hein, c'est ça ?
1: Voilà, le 2 juillet à 21h.
0: 2 juillet, 21h, toujours pareil, quand on vous reçoit, j'insiste lourdement, il faut réserver.
1: Tout à fait, tout à fait. Surtout pour, on va développer le programme, mais comme on donne le Requiem de Forêt, c'est quand même un Requiem qui est très prisé par le public, et donc il vaut mieux réserver à l'avance.
0: Alors, réserver à l'avance, c'est bien mieux. On peut le faire sur le site, et puis, je suppose, des moyens, aller au Asso, des choses comme ça.
1: Non, Valmagne. Voilà, Valmagne. Là c'est plutôt c'est sur le site de Valmagne, voilà, ou par téléphone là au 04 67 78 47 32.
0: Et voilà. Ben on mettra tout ça dans le petit article qui va aller avec votre interview. Alors, puisque vous êtes là, et ben c'est le moment de développer, parce qu'il va y avoir deux parties. En première partie, ben c'est le Requiem de Forêt.
1: Tout à fait.
0: Alors, je vous laisse développer un petit peu les musiciens, comment ça va se passer, le chœur, bien entendu.
1: Bien sûr, donc ça sera avec l'ensemble vocal et instrumental de Montpellier. Voilà, donc, comme je disais tout à l'heure, c'est le célèbre Requiem de Forêt. Et donc, il sera donné en hommage à Diane d'Alène, qui est l'ancienne propriétaire de l'abbaye de Valmagne, et qui aimait particulièrement ce Requiem, et qui aurait souhaité, pour ses funérailles, l'avoir, mais c'était toujours compliqué.
0: Ouais. Voilà, donc, parce qu'elle est décédée en 2013, je crois.
1: Ah non, elle est décédée en décembre 2024. Donc,
0: très récemment.
1: Voilà, tout à fait,
0: oui,
1: c'est pour ça.
0: Ouais. Voilà, d'accord. D'accord. Et donc, elle aurait voulu que ça soit fait avant qu'elle nous quitte.
1: Voilà, tout à fait. Mais le calendrier a décidé différemment.
0: Bon, bah ça, on n'y peut rien. On ne choisit pas, hein, je crois.
1: Malheureusement, non.
0: Alors, racontez-nous un petit peu ce Requiem, comment ça va se présenter.
1: Alors, bah, écoutez, donc, c'était un Requiem, en 7 parties. Et c'est vrai qu'il a la particularité, je dirais, d'être assez doux. Hein. Il y a un passage, bien sûr, le Dies Irae qui est plus enlevé, mais par rapport à d'autres Requiem comme on a pu entendre de Berlioz qui sont beaucoup plus massifs, là c'est un Requiem beaucoup plus intime, et donc on a l'impression que Forêt en fait n'avait pas peur de la mort, mais pour lui c'était une ascension vers le ciel.
0: Un passage.
1: Voilà, tout à fait. Et justement il le prouve dans son dernier mouvement In Paradisum, puisque c'est la montée au paradis. Voilà.
0: Alors, avec qui vous serez ? Donc, vous avez dit, bien entendu, les choristes de Vim. Et puis, il y aura des solistes.
1: Oui, bien sûr. Il y aura Juliette Hamel, soprano, donc, qui avait chanté justement le célèbre Pie Jesu pour soprano et orgue de ce Requiem, lors donc de l'enterrement de Diane d'Alène. Et il y aura aussi Frédéric Fournier, qui est baryton. Voilà.
0: Bon, voilà pour cette première partie.
1: Tout à fait.
0: Alors, l'abbaye de Valmagne. Endroit magnifique, acoustique magnifique.
1: Ben tout à fait, surtout qu'en plus de ça, l'actuel propriétaire a mis au point un système de récupération du son par, techniquement par des haut-parleurs, mais qui sont très discrets et on n'a pas l'impression que
0: c'est sonorisé.
1: Voilà, et c'est très bien parce que si vous voulez que vous soyez devant la scène ou au fond, on entend très bien.
0: Ça c'est primordial, parce que quand on va écouter de la musique, et surtout de telle sorte de musique, c'est quand même embêtant quand vous arrivez puis vous dites, oh là, j'entends pas très bien, ou j'entends trop fort si je suis devant,
1: non,
0: j'entends pas bien quand je suis derrière. Là, c'est très très bien, l'acoustique est magnifique.
1: Voilà, tout à fait. Et puis comme c'est un programme accompagné par cordes et orgue, voilà, ça sera doux, il n'y aura pas de son, on va dire, tonitruant.
0: Oui, c'est ça, parce que c'est difficile, c'est l'acoustique, et quand on est en concert, on craint ça, je pense, hein, quand on ne connaît pas très bien la salle ou des choses comme ça. On se dit, mais bon, nous, on a bien travaillé, on a bossé comme des malades, là, et on arrive, et puis c'est pas satisfaisant, et ça, c'est terrible.
1: Tout à fait.
0: Alors là, ce n'est pas du tout le cas, je le dis aux auditeurs, là, c'est magnifique, c'est l'abbaye. Et puis l'abbaye, vous en profitez peut-être pour aller faire un petit tour.
1: Mais bien sûr,
0: Avant d'aller au concert.
1: Voilà, les spectateurs peuvent arriver à l'avance, se promener, il y a même une auberge où ils peuvent se restaurer.
0: S'ils veulent, oui, voilà. Ouais. Et là, il suffit d'aller sur le site de l'abbaye pour avoir tout tous les renseignements possibles et imaginables. Alors on va passer maintenant à cette deuxième partie de cette soirée du 2 juillet.
1: Alors, donc, j'ai invité un compositeur mexicain qui s'appelle Roberto Abraham, dont on interprétera deux pièces. Une première qui s'appelle Hymno en espagnol, à Michelangelo, donc qui est écrit pour soprano et cordes. Et ensuite, une deuxième pièce qui s'appelle Pucciniana, en hommage à Puccini.
0: Alors, racontez-nous cette rencontre avec ce musicien. Vous l'avez rencontré comment, dans quelles circonstances?
1: Ben, en fait, il y a 3 ans, je suis allé diriger au Mexique, à Mérida, voilà.
0: Mérida, c'est la capitale du Yucatan.
1: Voilà, tout à fait, une très belle ville, une ancienne ville coloniale. Voilà.
0: Magnifique, c'est magnifique. J'y suis allé, c'est pour ça que je me permets de le citer. Il y a notamment un musée fantastique qui parle de tout l'histoire indienne du Mexique. Et Mérida, pour ceux qui ne connaissent pas, c'est à l'intérieur des terres. Hein. C'est pas le Yucatan touristique des plages.
1: Hein. Voilà, tout à fait. Oui, c'est pas Cancun. Hein. Mais on n'est quand même pas très loin de la mer. Hein. Mais c'est dans les terres, tout à fait.
0: Et donc, vous aviez eu l'occasion, cette chance d'aller diriger à Mérida.
1: Voilà, tout à fait.
0: Et c'est là que vous l'avez rencontré.
1: Voilà, tout à fait. On nous l'a présenté. Donc, comme c'était un homme charmant avec lequel j'avais pu discuter de ce qu'il faisait, ben, je trouvais que c'était une très bonne idée de pouvoir le jouer. Et il sera présent.
0: Et il sera présent, voilà. Je veux dire. Et là, c'est lui qui va venir voir la Méditerranée, pas loin.
1: Voilà, tout à fait.
0: C'est pas le golfe des Caraïbes.
1: Ah.
0: mais c'est très différent, mais c'est aussi beau.
1: Oui, et puis je pense qu'avec les températures qu'on a en ce moment, ça ne le changera pas trop.
0: Ah, oui, c'est vrai. Oui, vous avez raison. On est dans des températures mexicaines, en effet.
1: Ah, tout à fait. Moi, je me souviens, j'étais allé là-bas au mois de décembre. C'était extraordinaire parce que j'ai pu me baigner dans la mer des Caraïbes. Sûr, faisait 35 degrés.
0: Voilà. Oui, et puis l'eau est vraiment très bonne.
1: Ah, plus, oui, les plages sont belles. Oui,
0: on fait de la publicité pour le comité du tourisme mexicain. Hein. Mais on n'est pas payé pour le faire,
1: non,
0: hein, Franck.
1: Non.
0: Bon, donc cet homme, il est compositeur. Donc,
1: voilà.
0: Alors donc, c'est quelque chose, il doit être aussi fier et content quand on le joue.
1: Voilà, puis il commence à être joué en Europe, mais pas tant que ça, donc c'est une belle occasion.
0: C'est une occasion de le faire encore plus connaître, bien sûr. Et donc il va séjourner à Montpellier, je suppose.
1: Voilà, c'est ça, il vient pour quelques jours
0: à Montpellier. Et puis il va découvrir cette abbaye de Valmagne, il n'était pas déjà venu.
1: Alors il est déjà venu.
0: C'est ce que j'allais dire.
1: Oui, puisqu'il y a 3 ans, j'avais déjà joué une de ses œuvres aussi, et donc qu'il avait beaucoup apprécié. Il adore bien sûr ce lieu.
0: Ce lieu, c'est vraiment magnifique, c'est magique, comme on dit. Alors, en quelques mots, est-ce que vous pouvez nous parler un peu de qu'est-ce qu'on va entendre? Quel genre de musique? C'est difficile puisque c'est un compositeur. Là, il est vivant. Donc.
1: Oui, il est vivant, mais on va dire. Vous savez, il y a beaucoup de compositeurs, et notamment, je parlerai de la dernière pièce là qu'on interprétera, qui composent sur ce qu'on appelle de musique de la manière tonale, c'est-à-dire avec des thèmes que l'on peut reconnaître. Voilà, c'est plus la musique qu'on pouvait entendre dans les années 60, 70, voilà, qui était beaucoup plus dure. Hein. Là, si vous voulez, ce sont des créations, mais des créations qui sont très agréable à écouter.
0: Et donc, vous êtes dans une ambiance intime.
1: Voilà, tout à fait, voilà, tout à fait, oui.
0: Malgré tout le monde qui va être autour de vous, là.
1: Ah oui.
0: Là aussi, il va y avoir du monde autour de vous pour pouvoir interpréter. Et lui-même, le compositeur, il écoutera.
1: Oui, tout à fait. Hein?
0: Ça doit être quelque chose quand on est compositeur de voir son œuvre jouer.
1: Ah ben oui, mais je dirais c'est comme une naissance. Quoi, hein?
0: c'est quand même quelque chose qui doit être vraiment.
1: Et puis c'est, vous voyez, par rapport à la littérature, je dirais la différence avec la musique, c'est qu'il y a l'interprétation au milieu. Il y a à la fois l'interprétation du chef d'orchestre et puis aussi
0: des choristes,
1: qui se rajoutent à la pensée du compositeur.
0: Et Franck, nous sommes bien d'accord, c'est jamais la même chose.
1: Ben non, ne serait-ce que par le thème. Vous voyez, par exemple, là, c'est écrit pour soprano et cordes. Mmh. Bon, on a des tas de sopranos qui sont différentes. Oui. Et donc, du coup, le grain de la voix va amener autre chose à l'œuvre.
0: Et puis, à chaque fois je suis fasciné par ça, par les musiciens, quels qu'ils soient, d'ailleurs, pas que la musique classique, hein, ça peut être toutes les musiques, c'est quand on est en public, c'est toujours différent. Le public fait beaucoup de choses aussi, cette communion entre l'artiste et les artistes et le public.
1: Tout à fait, des fois on peut être surpris aussi par le silence qui règne dans la salle, là, l'écoute du public, les applaudissements, tout ça, le renvoi, quoi, la connexion qu'on peut avoir avec le public.
0: Oui, donc ça c'est vraiment bien pour l'artiste et pour les interprètes, tout ça, de sentir que leur travail, qu'ils ont répété, j'ose même pas imaginer le nombre de fois. C'est beaucoup.
1: Surtout pour le cœur, voilà, il y a un long travail.
0: Et puis ils sont nombreux. Hein.
1: Oui, tout à fait, on est plus d'une cinquantaine.
0: 50 personnes, oui. Ouais. Ça, c'est toujours fascinant d'imaginer comment qu'on peut mettre en œuvre tous ces gens, chacun dans son registre, et que ça fasse un.
1: Ah, ben une unité. Je dirais que c'est la magie de la musique.
0: La magie du cœur. Ouais. On se dit, mais c'est pas possible. Il y a des grands, il y a des petits, il y a des hommes, il y a des femmes. Il y en a qui ont des voix très basses, donc des voix très aiguës. Et tout ça, ça fait un ensemble.
1: Voilà, comme on dit, une harmonie.
0: Oui, c'est un joli mot, harmonie. Eh bien, écoutez, on arrive doucement à la fin de cette petite interview, mais on peut continuer à parler peut-être de la suite des événements.
1: Oui, et puis surtout de la Missa Brevis, qui être aussi une création d'Orlando Socravo. Donc je lui ai commandé, puisque c'est une messe qui est dédiée à l'ensemble vocal et instrumental de Montpellier.
0: Dites donc.
1: Voilà, et là, c'est la même chose, si vous voulez, c'est une œuvre qui est très agréable, ou même le compositeur, lui, ne cache pas d'avoir été inspiré par Bach, par Mozart, par Poulenc, voilà.
0: En musique, on ne débarque pas comme ça, de nulle part, et ça y est, on crée quelque chose. Ouais. On est forcément la résultante d'un ensemble de personnes avant nous.
1: Et le propre du compositeur, c'est justement d'avoir cette grande connaissance et de pouvoir digérer tous ces compositeurs et après, entre guillemets, de faire à sa sauce.
0: À sa façon, Mais bien entendu, mais ça c'est valable dans toutes les musiques. Ça vient pas comme ça. On n'est pas un musicien de jazz qui débarquerait d'une autre planète.
1: Tout à fait. Et justement, il ne faut pas avoir peur d'écouter toutes ces œuvres-là pour justement trouver des sources d'inspiration mélangées avec que ce soit la nature, que ce soit avec n'importe quoi qui est sur Terre.
0: Et puis, il y a un registre un peu sacré avec lui, du Dieu, oui.
1: Oui, tout à fait, puisque c'est une Missa Brevis. Et donc, si vous voulez, c'est une autre manière d'appréhender, vous voyez, comme tout à l'heure on parlait du Requiem de Forêt, si on compare avec celui de Mozart, avec celui de Berlioz, avec
0: et tous les autres.
1: Voilà, tout à fait, il y a différentes manières d'écrire, là c'est encore une nouvelle manière d'écrire de la musique sacrée.
0: Écoutez, on a fait le tour rapidement avec vous, mais j'espère qu'on a surtout donné envie. On va rappeler, que si vous voulez assister à ce concert du 2 juillet, il faut absolument, impérativement, vous refaire des réservations. Oui. Parce que ça serait dommage d'arriver et puis d'avoir pas de la place.
1: Toujours venir au dernier moment. Il ne faut pas non plus qu'ils aient peur de. C'est vrai
0: s'ils n'ont pas réservé, qu'ils viennent. Mais c'est toujours mieux comme ça. Il n'y a pas de surprise.
1: Oui, tout à fait, on est sûr.
0: Arrivez, si vous avez fait un certain nombre de kilomètres pour arriver jusqu'à Valmagne, c'est quand même mieux d'être sûr de pouvoir assister au concert.
1: Tout à fait. Et puis le nombre de places est quand même limité, même s'il y a une belle capacité. Ouais. Mais on ne peut pas non plus.
0: Pas pousser les murs de l'abbaye, ça c'est pas possible.
1: Voilà, tout à fait.
0: Bon, écoutez, Franck, merci beaucoup.
1: Merci à vous, Olivier.
0: Et puis vous avez d'autres concerts pendant l'été.
1: Oui, pas tant que ça, parce que si vous voulez, on travaille déjà beaucoup pendant l'année. Ouais. Et c'est vrai qu'on a besoin d'une pause pour se reposer, mais aussi pour se ressourcer. Parce que si on est toujours c'est bien de pouvoir se poser. Et le prochain concert qu'on fera, c'est dans une autre abbaye, puisque c'est celle de Sylvanès, où on a aussi l'habitude d'aller. Et ça sera le 12 juillet avec un programme Haydn, Mozart, Chilcot, Hagenberg, où justement on mélange musique classique et musique plutôt moderne.
0: Contemporaine. Écoutez, tout ça sera sur notre site et vous pourrez avoir aussi accès au prochain concert avec les réservations, c'est toujours pareil, c'est toujours possible. Merci.
1: Merci à vous, Olivier.
0: Et bon été.
1: Oui, vous aussi.
0: Au revoir.
1: Au revoir.

0: C'était Franck Foncouberte au micro d'Olivier Nautal. Et on retrouve à présent un reportage consacré à la SPA proposé par Oriane Castan.
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2: En ce début d'année, la Société de protection des animaux de Montpellier Méditerranée Métropole vient de signer une convention inédite de collaboration avec Handi Chien, l'association pionnière dans la formation de chiens d'assistance pour différents types de handicaps. Cette collaboration est une première dans l'histoire de la SPA qui, si elle a l'habitude de collaborer avec le tissu associatif local, propre à la défense et la protection du bien-être animal, innove en signant cette convention d'engagement solidaire qui permettra aux chiens aptes de quitter le refuge pour accompagner les personnes dans le besoin. Nous sommes alors allés les visiter au centre de Villeneuve-lès-Maguelone, dirigé depuis 25 années par Annie Benezech.
3: Alors on est une des plus grandes, malheureusement on est une des plus grandes SPA de France et on a énormément de bénévoles. On est une des, je pense qu'on est une des SPA qui a le plus de bénévoles, on a un peu plus de 500. Hein, donc on tourne tous les jours entre une quinzaine de bénévoles à une 25 bénévoles, ça dépend. Donc en général tous les chiens sont promenés tous les jours. Et les chats, il y a un groupe de bénévoles chats qui s'occupent des chats tous les jours aussi. Je voulais que Montpellier, compte tenu de son dynamisme et de son, de son aura au niveau national et international, je voulais également que les animaux aussi puissent avoir leur place hein, dans cette grande métropole et cette à l'époque agglomération et maintenant métropole complètement. Et donc l'idée, ça a été effectivement de faire évoluer donc, cette société protectrice d'animaux, qui était une société qui était, on était à Morin, c'était vraiment très vétuste. Et l'idée, ça a été donc de côtoyer bien sûr les décideurs hein, de Montpellier, en particulier Georges Frêche, qui a été à l'écoute, ainsi que les différents maires successifs, et en dernier donc M. Delafosse. L'idée, ça a été effectivement de faire évoluer cette association, donc d'ouvrir aux bénévoles. Il a fallu aussi construire une nouvelle SPA. On a été inondés hein, deux fois, gravement. Et donc voilà, ça s'est accéléré. On est donc ici depuis le 1er avril 2010. Et voilà, et on essaye d'évoluer à chaque fois, d'améliorer les conditions d'hébergement. On est aidé aussi bien sûr par la métropole et voilà, et par et on essaye aussi d'aider les associations qui nous entourent. Là, j'ai un bisou de ma chérie, de Matiana. Voilà.
2: La visibilité de la défense de la cause est primordiale pour l'association, qui œuvre pour alerter sur les maltraitances subies par les animaux, éduquer et sensibiliser à la cause auprès des publics, mais aussi des institutions gouvernementales via la progression de la législation. Mettre en lumière les combats et les actions de la SPA Montpellier-Rennes, voilà le travail d'Amalia Buzon, chargée de communication pour l'organisme. Pour Divergence, elle nous amène visiter le domaine.
4: On a 6 ou 7 box du côté refuge et on en a 4 qui sont chauffées et climatisées. Donc pour l'été et pour l'hiver, on a derrière le refuge un espace, donc la galerie qui est juste ici, où du coup les bénévoles emmènent les chiens faire un tour. Donc il y a des tours plus ou moins longs, par exemple du coup pour les races dont je vous parlais là, Pitbull, American Staff, etc. C'est des tours plus petits, parce que c'est pareil, c'est des chiens avec un nez écrasé, un système respiratoire plus compliqué, donc on leur fait, le but c'est pas non plus de les mettre KO, c'est de leur faire un tour et qu'ils profitent, qu'ils souffrent pas pendant la balade. Donc par exemple en été, ils ont un petit chemin qui est plus court et qui essaye d'être un peu plus ombragé pour du coup leur éviter de ces coups de chaleur là. Donc on leur fait soit des balades en garrigue comme je disais, soit on a 6 enclos et ça nous permet de les mettre pour par exemple avoir plus d'interactions pour jouer parce que du coup ils sont pas obligés d'être attachés, enfin pas en laisse je veux dire. Donc les éducatrices ça leur permet d'avoir un espace de travail pour travailler, pour pas qu'il y ait de mauvais comportements qui se développent. Surtout un chiot qui grandit ici, c'est compliqué parce qu'il n'est pas dans une famille, ça veut dire que bah, il apprend en décalé d'un chiot qui va être en permanence en famille, qui va être en permanence accompagné. Et on va aller voir juste à côté des enclos, on a un espace d'agility. C'est aussi utilisé pour les présentations. Ce qu'on appelle les présentations, c'est par exemple quand une famille adopte et qu'elle a déjà un animal chez elle, un autre chien, ou qu'on aimerait bien que toute la famille puisse voir le chien pour être sûr qu'il y ait une entente commune. On va prendre le chien, les responsables d'adoption prennent le chien, le sortent du box et vont le mettre dans l'espace d'agility. Comme ça, ça permet au chien de rencontrer la famille sans être attaché, donc sans se sentir oppressé. Il peut faire un tour s'il y a trop de monde, s'il y a trop d'agitation, surtout pour des chiens ici qui n'ont pas l'habitude. Bah, il peut prendre un peu plus de distance, revenir, ça lui permet d'observer. Quand on fait rencontrer comme ça, c'est pour que du coup le chien ne parte pas et revienne. Parce que si par exemple quelqu'un nous prend un chien et que l'entente passe pas avec le chien qui sont déjà à la maison, c'est pour éviter un traumatisme au chien, pour éviter qu'il nous le ramène. Pour le chien, c'est très traumatisant de changer ses habitudes, de bouger, de rester 3 jours et de revenir. Oui, mais c'est gris. Et les chiens peuvent être jusqu'à 2 en boxe, ou 3 quand ils sont vraiment très petits. Les mariages sont faits par les éducatrices et les animaliers. Il y a différents types de bénévolat. En fait, quand on est bénévole à la SPA, on peut être bénévole chat ou bénévole chien ou les deux. On peut être bénévole lutin, c'est-à-dire aider au niveau du bricolage si on n'est pas très chien mais qu'on veut quand même participer. On peut aller aider, faire bénévole chien dans les EHPAD. On peut rejoindre Xtrême et sortir les chiens de chez nous du coup pour courir en canicross si on est un peu plus sportif. Donc il y a plein de manières d'aider en bénévolat, mais qui restent de toute façon bénéfiques à nos animaux.
3: L'idée, c'est aussi de faire connaître les choses, c'est-à-dire les problématiques qu'on en rencontre. Donc on rencontre des problématiques, ce sont des animaux accidentés, gravement accidentés. On a des problématiques de maltraitance qui peuvent être très graves. Donc là, il faut prévenir les autorités, gendarmerie, police et justice. Après, on a toutes ces problématiques-là et la com est importante puisque donc on diffuse ces informations de manière à ce que le grand public soit au courant et en même temps qu'ils puissent nous aider aussi bien par leur présence ou financièrement pour qu'on puisse, parce que ça coûte très cher, de soigner des animaux qui sont blessés ou accidentés. Les opérations, c'est plus de 1 000 euros, hein, donc une opération orthopédique. Et malheureusement, on en a beaucoup puisque donc on fait aussi fourrière, hein, donc on récupère les animaux errants sur les communes. Et ces animaux-là, malheureusement, sont souvent blessés ou malades. Et donc, il faut s'y soigner. Donc, on fait avancer toutes ces causes-là. Et bien sûr, la maltraitance est une de nos priorités. Bon, nous, on est complètement autonome. Hein. On ne dépend pas d'aide de la Confédération. Et vous savez, on ne vit que par les dons et les legs. Donc, ça veut dire que si on n'a pas de dons, on n'a pas de legs, la SPA de Montpellier, c'est fini. Donc, heureusement que la communication, tout le travail qu'on fait, les gens savent ce qu'on fait et donc nous aident. Si on n'avait pas ça, on ne pourrait pas continuer notre travail. On est subventionné. Alors, la métropole, bien sûr, on est dans les locaux de la métropole, ce qui est, à mon avis, hyper important et je pense que ça doit être rarissime en France. Donc ça, on a déjà cette chance-là. On a une subvention de fonctionnement de la métropole, mais le reste, on n'a rien du tout. On n'a pas d'aide de l'État, on n'a pas d'aide des autres collectivités territoriales. Et ça, on est toujours très aléatoire en ce qui concerne les rentrées d'argent. Il faut qu'on se batte tous les jours pour rentrer de l'argent.
2: Pour être prévenu des cas de maltraitance et agir rapidement, la SPA peut compter sur des particuliers témoins qui effectuent alors des signalements.
3: On a entre 5 et 15 signalements par jour de maltraitance animale, soi-disant maltraitance animale. Après, nous, on sait que quelquefois, souvent, malheureusement, c'est souvent des problèmes de voisinage. Et donc là, on fait notre tri, mais on a des enquêteurs qui sont là dans tous les secteurs pour effectivement aller faire une enquête sur place. Et donc nous, on traite tout ça. C'est un boulot énorme hein, de ça. Et l'idée toujours aussi, c'est de communiquer pour que les gens sachent donc, tout le travail qui est fait et puissent nous aider, comme je vous dis, financièrement ou physiquement.
2: La première étude sur l'abandon et l'adoption de la fondation Affinity, associée à la SPA, dévoile qu'en 2024, les structures interrogées ont accueilli 177 000 animaux. Les chats représentaient les 3/4 de ces prises en charge. Les auteurs de l'étude estiment cependant que ces chiffres ne sont que la partie émergée de l'iceberg et pourraient être en réalité bien plus élevés. On relève que plus d'un tiers des animaux sont récupérés par les refuges avec des problèmes de santé qui peuvent être liés aux maltraitances subies.
3: Alors je dirais que c'est assez paradoxal, c'est-à-dire qu'il y aurait moins de maltraitances en nombre, mais plus de maltraitances graves. C'est-à-dire que quand il y a une maltraitance qui est vraiment signalée et qu'on constate, là ça peut être grave, c'est-à-dire que la vie de l'animal est en jeu. Là on en a quand même beaucoup par rapport à d'autres années, voyez. L'évolution de la société, je pense qu'il y a énormément de gens qui aiment les animaux, mais ceux qui ne les aiment pas, ils ne les aiment vraiment pas. Et donc en particulier sur les chats, qui sont, je pense, à mon avis, je pense que c'est ceux qui payent le plus lourd tribut. D'ailleurs, on a un gros dossier hein, sur des disparitions de chats, sur les héros, en particulier dans tout le secteur héros, Montpellier, l'Odève et tout ça. On a plus de 800 disparitions de chats, hein, témoignages écrits, etc. Donc c'est un dossier qui va être mené par la Confédération, puisque c'est un très gros dossier. On a aussi des disparitions de chats sur Toulouse, avec toutes les collègues qu'on connaît. Ça veut dire qu'on a quand même des... Et quand on a des maltraitances, malheureusement, quelquefois l'animal il est tellement mal en point qu'on a du mal à le sauver même. Donc vous voyez, c'est ça. On a énormément de signalements, beaucoup, qui bien souvent ne sont pas des maltraitances, mais parmi ces signalements, il y a un taux quand même relativement important de maltraitance grave, voire acte de cruauté, qui là sont pénalement condamnés et que effectivement il y a souvent des peines. En particulier, nous, ce qu'on demande souvent, c'est la confiscation bien sûr des animaux et l'interdiction d'avoir des animaux lorsqu'il y a des peines comme ça. C'est un gros boulot avec donc des relations gendarmerie, police, justice, tout ça. Donc c'est un gros boulot et c'est fait partie, si vous voulez, de nos premières missions. C'est notre première mission, c'est de sauver les animaux maltraités. Et ça, c'est vraiment important pour nous. Et on a de plus en plus de gens. Alors, le phénomène qu'on a aussi, c'est les abandons, hein, qui ne sont toujours pas maîtrisés. C'est-à-dire qu'on a, alors je dirais, une légère baisse des abandons, mais on a énormément quand même de chiens, de gros chiens particulièrement. Je parle des Malinois parce que c'est un sujet qui est quand même un sujet qui va devenir un sujet national. Tous les refuges maintenant ont beaucoup de Malinois. Les gens prennent des Malinois en ne connaissant pas la race et en ne sachant pas s'en occuper. Et donc, ils les abandonnent quand ils ont moins d'un an ou alors au bout de 2-3 ans parce qu'ils n'arrivent pas à les gérer. Ce sont des chiens qui sont extrêmement intelligents, mais qui méritent d'être entre les mains de personnes qui connaissent la race et qui savent s'en occuper.
2: Faute de places disponibles, 38 000 animaux abandonnés en France n'ont pas pu être pris en charge en 2024, selon un recensement auprès de 800 refuges effectués par la SPA. Si la situation s'est stabilisée au refuge de Villeneuve-lès-Maguelone, l'équipe Montpellier-Rennes observe de nouvelles problématiques.
3: On a des pics comme toujours l'été. Sur une année, on a rentré moins d'animaux. Donc ça veut dire qu'on en a moins abandonnés. Mais par contre, il y a une chute énorme des adoptions. Donc vous voyez, ce phénomène fait qu'effectivement, on a toujours autant d'animaux. Là, c'est pour ça qu'on lance des SOS. Mais il y a le phénomène, si vous voulez aussi, c'est que le chat a devancé le chien. Avant, il y avait 7 millions de chats, 12 millions de chiens en France.
2: Aujourd'hui, la tendance s'est inversée. En 2024, dans son baromètre comptabilisant les animaux de compagnie en France, la FACO, ou Fédération des fabricants d'aliments pour chiens, chats, oiseaux et autres animaux familiers, dénombrait 16,7 millions de chats et 9,7 millions de chiens.
3: Et les gens prennent de moins en moins de chiens. Alors, est-ce que c'est lié à leur activité? J'en sais rien. Mais bon, c'est un phénomène de société, et en particulier dans les grandes villes, plus que dans les campagnes, ce qui paraît logique aussi. Hein. Mais on peut très bien avoir un chien dans un appartement à condition qu'on lui donne le temps qui est nécessaire. Hein. Moi, j'ai un gros chien et il est avec moi toute la journée. Donc, c'est pas un sujet. Je pense que c'est une méconnaissance aussi des choses. Après, que le chat devienne un animal de compagnie le plus demandé, je trouve que ça très bien. Mais par contre aussi, en parallèle, on a énormément de maltraitance grave de chats. Et quand je dis grave, c'est-à-dire le décès du chat, ou alors vraiment le chat arrive dans un état pas possible. Donc les gens aussi, vous voyez, c'est ce phénomène, et on l'a connu avec les chiens quand les chiens étaient à 12 millions. Voilà. Là, actuellement, on a énormément donc, de Malinois, de gros chiens, et nous, c'est un phénomène qui est important pour nous, parce que c'est difficile. Les gens veulent moins de gros chiens, ils veulent plus de chats. Donc vous voyez, on a ce phénomène-là de société qui est là. Et donc c'est un phénomène, nous, qu'on veut monter jusqu'au ministère pour effectivement voir comment on peut faire pour... Alors, est-ce qu'il faudrait diminuer la vente des Malinois? Je pense que ça aussi, au niveau des éleveurs, parce qu'on s'aperçoit que même des chiens avec un lof, donc avec un pédigré, ils sont abandonnés. Hein, donc il y a quand même... Et les éleveurs qu'on connaît, qui sont des éleveurs très très bien avec qui on travaille, nous disent que les gens, la moitié des gens, ils leur expliquent comment il faut faire, mais ils n'écoutent rien. Et ils prennent un Malinois et sans, en toute méconnaissance de cause. Voilà. Parce que ça, c'est grave. Nous, on a quand même beaucoup de Malinois actuellement, et là, nous, c'est un souci. Parce que le côté, c'est pas le fait d'avoir des Malinois, c'est le fait de pouvoir les faire adopter. Et de les laisser en cage toute leur vie, c'est pas une vie non plus. Voilà. L'idée, nous, c'est qu'ici, on soit juste un hôtel. On essaye un hôtel de plus de luxe possible, avec la clim, enfin tout ce qu'on peut faire pour eux, les balades, les aimer, etc. Mais ça ne doit pas être perduré. C'est-à-dire que c'est pas une vie pour un chien de rester dans un box.
2: Afin d'éviter cette situation, la SPA Montpellier Méditerranée Métropole s'allie à la Confédération de la Protection des Animaux pour amplifier sa voix et défendre des revendications au niveau national, sur le plan juridique bien sûr, mais aussi pour faire progresser les mentalités et sensibiliser à la cause du bien-être animal.
3: Quand on se regroupe, on parle bien sûr des évolutions législatives sur les lois, hein, puisque c'est ce qu'il y a de plus important pour faire évoluer la cause de la défense animale et du bien-être animal. Donc on parle de ça et on essaye de faire changer les choses. Donc c'est vrai qu'on a une puissance de feu importante, hein, 286 refuges, c'est énorme. Et on essaye de faire évoluer les lois et d'avoir une écoute auprès du ministère de l'Agriculture et au ministère de la Justice aussi. Nous, on n'est pas satisfaits des décisions de justice, parce que ça reste quand même des décisions qui, pour nous, sont encore trop édulcorées par rapport à l'acte en lui-même. Et c'est surtout qu'après, il n'y a pas de contrôle. Quand on interdit, par exemple, quelqu'un d'avoir des animaux, il n'y a pas de contrôle, il n'y a pas les moyens pour entamer ces contrôles. Et là, ça veut dire qu'on se retrouve avec des phénomènes de gens qui, heureusement, donc viennent, et alors qu'ils n'ont pas le droit d'avoir d'animaux. C'est ce côté-là, vous voyez. Et puis que les peines sont pas assez lourdes. Donc tout ça, c'est un combat régulier. On n'arrête pas. C'est un combat qu'on lâchera jamais. Ça a bien évolué, mais on n'est pas encore en France, comme dans d'autres pays européens, où là, effectivement, je pense à l'Allemagne particulièrement, je pense à la Belgique, je pense à la Suisse aussi, donc où il y a vraiment des lois extrêmement strictes. Vous voyez, là, il y a une loi qui vient de tomber de Suisse, là. C'est l'interdiction totale d'attacher un chien avec une chaîne. Nous, on va se battre là-dessus, effectivement, pour qu'en France, et que ça devienne un droit européen, pour que aucun chien ne puisse être attaché avec une chaîne. C'est un des luttes perpétuelles, quoi. Parce qu'il y a toujours des... Il faut toujours évoluer, parce que c'est pas assez bien. En France, on a la loi, mais elle n'est pas encore assez évoluée. Et surtout qu'on n'a pas encore les moyens de les faire appliquer. C'est-à-dire, l'abandon était condamnable par la loi, hein, depuis très longtemps. On n'applique ça que quand il y a un abandon, grave, qui peut entraîner la mort de l'animal. Mais ça reste, heureusement, minoritaire. Mais nous, on voudrait carrément que l'abandon soit sanctionné. Parce que ce n'est pas normal de prendre un animal et de l'abandonner. Dans d'autres pays européens, ça n'existe pas, ça. Parce que la personne va être sanctionnée. Et je pense que c'est ce qu'il faut arriver, ça, en France, pour qu'on y arrive à ne plus... Parce que, comme je dis, on peut toujours agrandir. On peut toujours agrandir ici. Mais c'est pas le but, c'est pas d'agrandir. Le but, c'est de changer les mentalités et surtout que la loi soit appliquée. Et surtout que les gens qui font des choses contre les animaux soient sanctionnés à la hauteur de leur acte.
2: Mercredi 28 janvier, la SPA de Montpellier a donc signé une convention de collaboration inédite avec l'association Andy Chien. Depuis plus de 35 ans, cette dernière forme et offre des chiens d'assistance à des personnes en situation de handicap ou de vulnérabilité via un accompagnement éducatif personnalisé sur 22 mois. Les chiens sont alors préparés à intervenir dans plusieurs situations, telles que la mobilité réduite, l'épilepsie, les troubles du neurodéveloppement, l'accompagnement social, judiciaire ou scolaire. Amalia Buzon détaille ce processus de collaboration.
5: Quand un chien est récupéré par Andy Chien, il va dans un centre, ils ont plusieurs centres de formation spécifiques Andy Chien du coup, et ils vont être formés en fonction de ce pourquoi ils vont aider la personne derrière. Parce que du coup, les bénéficiaires sont soit, ce que je disais, épileptiques, c'est l'autisme ou un fauteuil roulant. Et du coup, on va faire des tests aux chiens, voir les compétences qu'ils posséderaient pour aider quel type d'handicap. Et derrière, on va lui faire les exercices en fonction. Et donc, par exemple, pour les personnes épileptiques, on va leur apprendre à reconnaître l'odeur de la crise. Parce que du coup, c'est une odeur... plus ou moins universel. Du coup, le chien pourra reconnaître, sentir l'odeur et savoir que la crise arrive. On lui apprend aussi à se coucher sur la personne en cas de crise, si c'est en extérieur ou quoi, pour du coup protéger la personne.
3: Et ces chiens ont été abandonnés, mais de notre côté, ils vont aider aussi l'humain qui est aussi en détresse. Voilà, c'est ce côté-là, c'est cette image-là qu'on voulait donner, qu'on tend la main aussi. Parce que l'idée, c'est pas d'exclure les humains, au contraire. Et c'est de les éduquer de mieux en mieux pour qu'ils abandonnent de moins en moins. Et donc cette idée d'Andy Chien, pour moi, c'est quelque chose qui me tient beaucoup à cœur.
2: Pour garantir la compatibilité des chiens avec leur futur maître, c'est la SPA qui, parce qu'elle les côtoie au quotidien, prend en charge le profilage et la sélection des animaux.
3: Il faut des chiens qui ont le contact facile, pas des chiens peureux, et puis qui aiment s'amuser un petit peu, parce que c'est la curiosité aussi qui est importante, puisque donc après ils vont les éduquer, pour faire des recherches d'objets, etc. Et voilà, nous, on nous a donné les premières formules pour effectivement trouver ces chiens. Et donc nos éducatrices, parce que donc on a un pôle d'éducatrices ici, canines, elles vont s'en occuper.
2: La SPA Montpellier Méditerranée Métropole collabore également avec d'autres organismes, tant pour aider et accompagner les personnes dans le besoin que pour faciliter l'adoption des animaux. C'est l'exemple d'un dispositif mis en place dans les EHPAD de la région, où les résidents accueillent fréquemment des chiens du refuge.
5: En fait, ça permet déjà aux chiens de sociabiliser, de ne pas perdre de contact avec l'humain. Ça lui permet de lui faire une sortie plus longue durée que juste une balade en garrigue. Et puis, c'est aussi bénéfique pour le chien, pour son adoption. Parce que du coup, une famille d'adoptants qui va passer et qui va voir que le chien va en EHPAD, bah pour eux, ça lève un frein parce que ça veut dire que c'est un chien sociable, ça va être un chien doux avec les personnes vulnérables.
2: La signature de la convention avec Andy Chien s'aligne donc dans l'ambition de la SPA de Villeneuve-lès-Maguelone qui a pris l'habitude de s'associer avec d'autres organismes pour coupler ses forces et bénéficier au plus grand nombre, humains comme animaux.
3: On est la première SPA en France à signer cette convention. Là, il y a aussi les chiens d'assistance judiciaire aussi, donc ils font partie d'Andy Chien. On a des chiens qui vont à la Fédération des aveugles. Nos chiens, ils vont à la Fédération des aveugles régulièrement. On a tout ça. Et moi, c'est l'esprit d'ouverture aussi et de montrer que ces chiens qui ont été cabossés par la vie, bah, ils montrent aussi qu'eux, ils sont capables d'aider les humains.
0: Et merci à Oriane Castan pour son reportage consacré à la SPA. On fait une courte pause musicale et on écoute Cruel Summer Bring Fire Life de De La Soul.
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0: Vous écoutiez Cruel Summer, Bring Fire Life de De La Soul, et on retrouve à présent un épisode de Lumlu consacré au climat qui s'intéresse au point de bascule dans cet épisode intitulé « Et si la Terre bascule ?»
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2: Dix ans après l'accord de Paris, l'objectif de maintenir la température moyenne mondiale bien en dessous de plus de 2 degrés semble de plus en plus inatteignable. Plantes, animaux, humains, nous payons tous les conséquences de ce réchauffement qui, si rien n'est fait, pourrait faire basculer les écosystèmes à plus ou moins long terme. Point de bascule ? Telle est la question qui ouvre ce 23e numéro du magazine Lume.

0: Et si la Terre bascule? Depuis les années 2000, la théorie des points de bascule se fait une place dans la modélisation des changements climatiques et écologiques. Pour ses défenseurs, la prise en compte des phénomènes d'emballement est indispensable pour informer la décision publique. Le point avec Vassili Dacos, écologue à l'Institut des sciences de l'évolution de Montpellier. Le monde a probablement franchi son premier point de bascule lié au changement climatique. Les récifs coralliens tropicaux, qui subissent des phénomènes de blanchiment à répétition à cause du réchauffement des océans, connaissent un dépérissement généralisé selon le rapport Global Tipping Point paru en octobre 2025. Un travail qui établit le point de bascule des coraux à plus 1,2 degré par rapport à l'ère pré-industrielle. Aujourd'hui, la planète atteint plus 1,5 degré. Et d'autres systèmes pourraient être en passe de franchir ce point de non-retour, comme la cryosphère, qui a entamé sa fonte, ou la forêt amazonienne, sa savanisation. Un des 160 scientifiques impliqués dans ce rapport, Vassili Dacos, écologue à l'Institut des sciences de l'évolution de Montpellier, souligne l'importance du concept pour prendre la mesure des changements en cours. Une des caractéristiques du point de bascule est son irréversibilité.
1: Une fois qu'il s'est franchi, il est quasiment impossible de revenir en arrière, même en recréant les conditions antérieures.
0: Ainsi, une fois fondu, les glaces antarctiques ne se reformeront pas, même à la température du début du XXe siècle. En jeu également, des phénomènes complexes qui se combinent et renforcent leurs effets.
1: Des boucles de rétroaction,
0: précise Vassili Dacos. Le dégel du pergisol, par exemple, libère du CO2 et du méthane, ce qui amplifie l'effet de serre, donc le réchauffement, puis le dégel, et ainsi de suite. Autre cas critique, celui de la forêt amazonienne. Cette immense végétation crée son propre cycle hydrologique, en produisant une humidité telle qu'elle crée nuages et pluies. Avec le changement climatique, la sécheresse va entraîner la mort d'une partie des arbres, réduisant d'autant la quantité de vapeur d'eau relâchée dans la région, ce qui augmentera la sécheresse, accélérant la mort des arbres, etc. Pire, la sécheresse favorise des incendies qui larguent massivement du carbone dans l'atmosphère, accentuant encore le réchauffement climatique. Une dynamique qui conduira à terme à la transformation de l'Amazonie en savane. Basée sur les travaux mathématiques de René Thom dans les années 60, la théorie des points de bascule dans le système terrestre a émergé au début des années 2000. Les écologues ont été les premiers à appliquer ce modèle mathématique aux systèmes écologiques. Les climatologues ont ensuite trouvé une quarantaine de boucles de rétroaction dans le système climatique terrestre, dont les deux tiers empirent le réchauffement, selon un travail international publié dans One Earth en 2023. En écologie, où les systèmes sont encore plus complexes qu'en climatologie, prouver qu'un point de bascule existe n'est pas une tâche facile.
1: C'est

0: modélisation indirecte qui ne permet pas de dire précisément où est le point de bascule, mais qui est en revanche capable de montrer cette amplification des rétroactions qui conduisent le système dans les murs. Ça n'est pas infaillible, mais ça marche suffisamment pour montrer qu'il y a un risque réel à prendre en compte.
1: Pour confirmer leur théorie, les défenseurs de l'existence des points de bascule ont analysé des données fossiles à des échelles de temps géologiques.
0: Cela reste compliqué de montrer si et comment une bascule a eu lieu dans le passé. Donc, le scepticisme sur la pertinence des points de bascule demeure dans une partie de la communauté scientifique.
1: Concept à ne pas confondre toutefois avec les seuils écologiques, ces paliers qui caractérisent la réaction de certains écosystèmes sous pression que personne ne conteste.
0: Les tipping points impliquent aussi un catastrophisme qui ne plaît pas. Mais malgré l'incertitude, prendre les risques d'ignorer ces phénomènes peut avoir des conséquences dramatiques.
1: Et d'expliquer qu'on ne fait pas de l'atténuation de la même façon si on sait qu'on n'a pas affaire à un phénomène linéaire, mais à une accélération qui peut tout faire basculer. Les partisans du concept s'inquiètent même qu'atteindre un point de bascule, ce soit les atteindre tous, puisque certains systèmes interconnectés peuvent se déstabiliser les uns les autres. Preuve que le concept fait sa place dans les sciences du climat, un large projet européen baptisé ClimTip a démarré en 2024 et viendra abonder la littérature scientifique du prochain rapport du GIEC.
0: Dans ce projet, notre équipe Biodyssée participe à étudier l'impact des points de bascule sur la biodiversité. On simule dans les modèles des scénarios où il y a une bascule des systèmes climatiques, dans mon cas un arrêt des courants océaniques d'Atlantique, les AMOC, et une savanisation de l'Amazonie. Et on regarde les risques d'extinction sur plus de 50 000 espèces terrestres.
1: Un travail qui permettra de comparer les scénarios futurs avec et sans point de bascule, en espérant que l'exercice déclenche enfin une bascule politique dans la lutte contre le changement climatique.
2: Vous écoutiez un premier épisode de l'UMLU proposé par l'UM de Montpellier. Et ici, l'ombre touche à sa fin, mais on se quitte avec un dernier titre. On écoute Ode to Nikki de Jill Scott. On se retrouve demain de midi à 13h ou de 17h à 18h. Ode to Nikki.

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En conséquence, je viens de prendre la décision suivante. 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
5: Bonsoir à toutes et à tous. Merci d'être venus si nombreuses et nombreux pour écouter mon interlocuteur de ce soir, Philippe Descola. Bonsoir Philippe Descola. Alors, pour ouvrir notre conversation de ce soir, je voulais commencer par évoquer quelques questions très simples que tout un chacun est amené à se poser dans des moments de doute ou de désespoir face au monde tel qu'il va, ou plutôt face au monde tel qu'il ne va pas très bien. Qui sommes-nous ? Dans quel monde vivons-nous ? Quel est ce monde que nous avons fait qui est désormais le nôtre ? N'y a-t-il qu'un seul monde ? À l'heure de la mondialisation, à l'heure de l'unification à marche forcée des cultures et des territoires par la dynamique uniformisante et destructrice du capitalisme, à l'heure de cette collision terrifiante de la dynamique destructrice du capitalisme avec les processus naturels, collision que nous nommons désormais l'anthropocène, y a-t-il d'autres mondes possibles ? Et si oui, comment les faire advenir ? Alors, ordinairement, on répond à ces questions existentielles au moyen des ressources culturelles produites par notre propre monde. Le symbolisme religieux, l'imaginaire des récits de fiction ou de l'art pictural, les utopies politiques, ou tout simplement les rêveries solitaires, nous proposent des mondes alternatifs qui ne sont pourtant que le produit imaginaire de notre monde et ne font qu'en confirmer l'emprise là où ils nous promettent de nous en échapper. L'histoire du passé de notre civilisation nous ouvre bien des fenêtres sur l'ailleurs, mais ce sont des fenêtres sur ce que notre monde n'était pas encore et sur ce qu'il a fini par devenir. Ce sont des fenêtres qui demeurent conçues au moyen des ressources symboliques de notre monde présent, en fonction des catégories, des valeurs et des intérêts de ce monde. Nous nous cognons au mur de notre monde à chaque fois que nous tentons d'envisager la possibilité d'un autre monde. Alors à partir de là, où trouver les ressources pour se décentrer de notre monde ? Pour se déprendre de nos représentations fondamentales, des coordonnées théoriques, religieuses, morales et politiques qui sont les nôtres. Une authentique hétérotopie est-elle possible ? Peut-on regarder et évaluer notre monde depuis un point de vue vraiment extérieur à celui-ci ? Comment s'ouvrir enfin à une altérité réelle, et non à un simple fantasme d'altérité nourri par notre propre équipement culturel ? Il se pourrait bien qu'existe une possibilité, elle aussi née au sein de notre propre monde, mais qui présente la singularité d'exposer notre curiosité à d'autres mondes dont la consistance symbolique et matérielle résiste à nos cadres de pensée. Possibilité aussi de s'exposer à d'autres manières de composer, de faire des mondes. Cette autre possibilité a pour nom l'anthropologie. Entendu comme la pratique exigeante d'un regard éloigné sur nous-mêmes, comme l'étude de l'espèce humaine entendue comme une espèce résolument cosmopoïétique, une espèce capable de diversifier son appréhension du réel au point de donner corps à des mondes différents, à des mondes régis par différents partages et différents rassemblements des humains et de non-humains. L'anthropologue, contrairement à nous, n'imagine pas des mondes possibles. Il arpente et il fait le relevé patient et méticuleux d'une pluralité de mondes réels. Son travail permet de remettre en cause les présupposés de l'universalisme moderne, en particulier de l'universalisme politique, qui veut qu'il n'y ait qu'une forme légitime de la politique, celle de l'État, telle que la modernité occidentale l'a conçue. Au lieu d'une seule politique mondialisée, il conviendrait alors d'envisager une pluralité de politiques possibles, qui sont autant de manières de composer des mondes. L'anthropologie, en ce sens, nous inviterait à déplacer la question classique de la politique, telle que l'a posée Lénine, que faire ? La question désormais ne serait plus que faire, mais comment faire monde ? Et comment faire d'autres mondes ? Et comment éviter que ces autres mondes ne soient écrasés par la tutelle oppressante d'un seul monde, le nôtre ? C'est cette possibilité que nous allons explorer ensemble ce soir, en compagnie de l'un des plus illustres représentants de cette possibilité singulière de se décentrer, l'anthropologie, Philippe Descola, donc en évoquant les enjeux de son dernier livre, Politique du faire-monde. Quelques mots à votre propos, rapidement, et puis entrons dans la chose même. Vous êtes professeur émérite au Collège de France, anthropologue des relations entre les humains et les non-humains. Vous avez consacré des travaux célèbres à certains peuples d'Amazonie. Puis, peu à peu, vous avez élargi votre enquête à une grande diversité de peuples, de collectifs, comme vous les nommez. Et on trouve le résultat de ces travaux dans des ouvrages désormais célèbres. Vos ouvrages sur l'Amazonie ont connu notamment un succès retentissant à travers votre premier best-seller, si je puis dire, Les Lances du Crépuscule, que je recommande en tant que première lecture de Philippe Descola à chacun d'entre vous, suivi d'autres livres aussi célèbres qu'imposants et un peu intimidants, comme « Par-delà nature et culture » ou encore « Les formes du visible » qui s'intéressent justement au statut des images. Mais on pourra citer aussi d'autres ouvrages plus accessibles qui peuvent servir d'introduction, un peu moins escarpés, aux travaux de Philippe Descola. Et je citerai à ce titre un recueil d'entretiens qui s'intitule « La composition des mondes », entretien avec Pierre Charbonnier, ou encore le petit livre « Une écologie des relations », ou enfin la bande dessinée « Ethnographie des mondes à venir » en collaboration avec Alessandro Pignocchi. Mais le livre qui nous rassemble ce soir, « Politique du faire-monde », peut aussi constituer une excellente introduction, on le verra, à cette œuvre extrêmement riche. Alors pour commencer, avant de rentrer dans le cœur de l'ouvrage et de votre pensée, j'avais un petit peu envie de vous interroger sur votre météo, sur le temps qu'il fait dans votre tête quand vous regardez le monde qui vous entoure, non pas d'autres mondes éloignés, mais quand vous suivez l'actualité, quand vous contemplez un petit peu le devenir de la civilisation occidentale, quelle est la tonalité affective et quels sont les traits saillants de votre perspective actuelle sur la réalité de notre monde et en quoi justement ça sous-tend une partie de votre travail ?
6: Vous avez parlé du regard éloigné de l'anthropologue, et ce regard éloigné, c'est celui aussi qu'il porte sur sa propre civilisation, le monde où il a été élevé, socialisé, et qui lui apparaît bien souvent bizarre, exotique, déplaisant, lorsque, après quelques années passées à partager la vie d'autres personnes dans d'autres mondes, il a les yeux formés en quelque sorte et des habitudes de vie, quelquefois l'adhésion à certaines valeurs qui ont été stimulées par le partage de l'existence de gens dont le mode de vie est très différent du nôtre. Et lorsqu'il revient, il est bouleversé quelquefois, ce fut mon cas, je crois que c'est le cas de beaucoup d'anthropologues, par la soudaine brutalité de ce qu'il observe lorsqu'il voit dans un monde, je vais employer un terme qui a été qui est utilisé par un chaman Yanomami, David Kopenawa, lorsqu'il parle du monde des blancs, il parle du monde de la marchandise. Avant de partir sur le terrain, je savais que nous étions dans le monde de la marchandise. J'avais lu Marx, j'avais lu les auteurs classiques, et donc je savais ce que c'était que la formation de la plus-value, je savais ce que c'était que le fétichisme de la marchandise, je savais toutes ces choses-là. Mais je le savais de façon intellectuelle, si je puis dire, je le savais pour avoir passé beaucoup de temps à lire des textes ardus de Marx. Mais lorsque je suis revenu, par contraste avec le monde que je venais de quitter, ce monde de la marchandise m'est apparu tout d'un coup insupportable. Insupportable pourquoi ? Parce que je venais de passer 3 ans dans un peuple, parmi un peuple où il n'y avait pas d'inégalité statutaire, où il n'y avait pas d'inégalité économique, où il n'y avait pas d'argent, où il n'y avait pas de production marchande, c'était une économie d'autosubsistance, où il n'y avait pas de chef, où la vie politique s'organisait autour d'interminables discussions qui quelquefois dérapaient dans des conflits entre des familles autonomes. Autrement dit, un monde qui relevait presque de la science-fiction, de l'utopie pour moi, mais dont je, pour l'avoir expérimenté au quotidien pendant des mois et des années, je me suis rendu compte qu'il était vivable. Et en revenant en Europe, j'ai commencé d'abord par, comme je l'ai dit tout à l'heure, apercevoir avec une très grande acuité les injustices, les inégalités, les choses insupportables dans le monde dans lequel je revenais. Et peu à peu, et j'avais lu aussi les textes des écologistes, vous disiez des premiers grands intellectuels de l'écologie comme Gorce ou Ellul. Et je savais donc que le rapport Meadows et des choses comme ça. Donc je savais qu'il y avait quelque chose qui allait mal aussi de ce côté-là. Et progressivement, au cours des années, se sont combinés en moi à la fois une façon de plus en plus aiguë de percevoir ce qui allait mal et en même temps la conscience de ce qui allait mal, c'était à la fois un système social et économique et une façon de détruire la Terre qui nous menait à l'abîme. Donc, au fil du temps, j'ai décidé d'utiliser, au fond, ce que je savais. Vous l'avez dit tout à l'heure, lorsque l'anthropologue revient, et aussi du fait de la connaissance qu'il a pu acquérir à travers ses lectures, d'autres façons de faire monde, il dispose en quelque sorte d'une palette d'expériences qui lui permettent de penser que le monde dans lequel il vit n'est pas le seul possible. Et ça, c'est très important. À la différence des utopies ou des récits de science-fiction, l'expérience quotidienne que font des milliers d'anthropologues tout autour de la Terre de façon alternative de vivre la condition humaine, sont autant de projets, ou en tout cas de stimulation intellectuelle pour imaginer des futurs différents. Et ça, je pense que c'est quelque chose que l'anthropologie apporte par rapport aux autres sciences sociales, c'est-à-dire par rapport à la sociologie, par exemple, ou par rapport à l'économie politique hétérodoxe qui s'efforce de dévoiler des mécanismes d'exploitation, d'oppression, l'anthropologie révèle d'autres façons de vivre la condition humaine, d'autres façons de faire monde qui sont autant de façons alternatives, qui ne sont pas évidemment transposables, je pense qu'on reviendra là-dessus, telles quelles, mais qui sont au fond des façons d'ébranler nos certitudes pour imaginer autre chose que la perpétuation éternelle du présent.
5: Alors, avant de voir quelles peuvent être les implications de ce type de posture, je voulais revenir donc sur un aspect que vous thématisez au début de cet ouvrage, dans l'introduction, hein, qui est un peu le statut un peu particulier de l'anthropologie par rapport aux autres sciences sociales. Hein, l'anthropologie est une science sociale, à côté de la sociologie, de la géographie, de l'économie et d'autres disciplines, mais c'est une science sociale pas tout à fait comme les autres, puisqu'elle a pour particularité, en tout cas telle que vous la pratiquez, c'est pas forcément le cas de tous les anthropologues, mais elle a la particularité d'impliquer une remise en cause des grandes catégories, des grands points de repère théoriques qui sous-tendent les autres sciences sociales. Et en particulier, il y a une espèce de remise en question de la manière dont a pu s'établir, notamment au début du XXe siècle, ce grand partage entre d'un côté les sciences de la nature, qui nous proposent une vision unique, absolue de la réalité. La physique, il n'y a pas plusieurs physiques qui nous présentent plusieurs mondes, en tout cas la physique aspire à nous présenter un seul monde. Et de l'autre côté, ces sciences de la culture, ce qu'on appellera les sciences humaines, qui elles, finalement, sont davantage dédiées au relativisme culturel, aux variations que peuvent connaître les visions du monde à l'échelle de l'humanité. Et donc, au milieu de tout ça, il y a une dualité fondamentale que vous avez remis en cause de manière éclatante dans votre grand livre « Par de la nature et culture », c'est justement le dualisme nature et culture. Alors, j'aimerais qu'on reparte de là et que peut-être que qu'on reparte de notre propre cadre de pensée et des problèmes qu'il pose, hein, ce cadre que vous appellerez naturalisme, on y viendra après. Qu'est-ce qui cloche dans ce partage entre nature et culture ? Pourquoi faut-il le remettre en cause, en tout cas en remettre en cause l'absoluité, l'évidence ? Et qu'est-ce que ça implique sur notre manière de comprendre le réel, les mondes ?
6: Alors, on dit souvent, et à juste titre d'ailleurs, que l'ethnologie, c'est un processus de traduction. Et c'est vrai que sur le terrain, on traduit des expériences, des concepts, des mots, en général difficilement, en faisant des paraphrases. Mais il est difficile de traduire des mondes. Et le monde que j'ai découvert chez les Atchouars était intraduisible dans les termes de mon monde à moi. Et c'est ce qui m'a conduit à cette remise en cause que vous évoquiez tout à l'heure. J'étais parti sur le terrain pour étudier la façon dont une société qui avait, au fil du temps, subi peu d'influence extérieure, socialisait la nature. C'est comme ça que je me présentais à moi-même mon projet. C'est-à-dire transformer la nature en la socialisant, à la fois par des techniques, mais aussi symboliquement. Et je me suis aperçu au fil du temps que pour cette société, pour ce collectif, pour les Atchouars, il n'y avait pas de nature parce que la plupart des êtres avec lesquels ils entretenaient des rapports constants, des plantes, des animaux, des esprits, étaient des personnes avec lesquelles ils entretenaient des liens qui étaient du même type que ceux qu'on entretient avec des humains. Et donc, il n'y avait pas une nature extérieure, avec une société d'un côté et puis l'ensemble des autres qu'humains de l'autre, mais des séries de relations, d'échanges, de compétitions, de ruses entre des humains et des autres qu'humains, qui étendait au fond la sphère de la vie sociale bien au-delà du monde des humains pour y englober au fond l'essentiel du reste des existants avec lesquels les Atchouars étaient en contact. Cette façon de voir les choses m'a conduit à récuser pour l'analyse de ce collectif en particulier, pour l'analyse des Atchouars, l'opposition entre nature et culture. Et m'a conduit, lorsque j'ai commencé à enseigner à l'École des hautes études en sciences sociales, à consacrer un séminaire qui a duré des années pour examiner la façon dont, ailleurs dans le monde, on avait conçu les rapports de continuité et de discontinuité entre humains et autres qu'humains. Et je me suis aperçu que la façon qui nous était la plus familière, c'est-à-dire d'opposer d'un côté les humains, de l'autre la nature, était quelque chose de tout à fait singulier, qui avait une histoire, et que on n'en trouvait pas d'équivalent ailleurs, même dans les grandes civilisations d'Extrême-Orient, par exemple, où lorsque l'on s'est avisé de traduire les textes philosophiques européens à la fin du 19e et au début du 20e siècle, en chinois ou en japonais, on est obligé d'inventer des néologismes pour traduire ce terme de nature qui n'avait pas de sens dans ces civilisations. Et donc, c'est l'expérience du terrain a produit en moi une sorte d'ébranlement intellectuel qui m'a conduit à remettre en cause les outils intellectuels au moyen desquels j'appréhendais les mondes autres, à commencer par celui où j'avais passé quelques années, parce que ces outils intellectuels avaient été façonnés pour, en quelque sorte, donner voix à l'expérience historique de l'Europe se constituant comme un sujet à partir du XVIIe et du XVIIIe siècle dans un projet d'émancipation. Et ces concepts qui sont devenus familiers comme société, comme nature.
5: Est-ce que vous pourriez en citer d'autres d'ailleurs
6: à vrai dire, presque tous ceux dont nous servons quotidiennement, histoire, art... l'économie, ce sont des catégories, ce sont des façons d'ordonner le monde qui se sont peu à peu constituées dans une histoire tout à fait singulière qui est celle de l'Europe en quelques siècles et qui n'est pas très ancienne et au moyen desquelles nous pensons maintenant le monde comme si ces catégories avaient une validité universel. Et c'est là que se pose le problème de la traduction que j'évoquais tout à l'heure, c'est que en fait, ces concepts gauchissent la réalité en ce sens que ils font passer dans le lit de Procuste des concepts occidentaux des réalités qui sont tout à fait différentes de celles à l'intérieur desquelles nous nous sommes façonnés, nous comme Européens. Et donc le problème de l'anthropologie est un problème qui n'est pas nouveau, dont les anthropologues sont conscients depuis longtemps, c'est comment faire pour arriver à conceptualiser des mondes qui sont différents d'une autre. Et je pense qu'une des façons de le faire, c'est précisément d'utiliser avec une très grande précaution ces concepts comme culture, nature, société, histoire, etc. Parce qu'ils sont liés des formes de temporalité, à des conceptions de l'espace, à des conceptions de la personne et du sujet qui sont tout à fait singulières et qui n'ont pas cours ailleurs.
5: Si je puis me permettre, avant justement d'approfondir cette voie, cette remise en cause du partage de la nature et de la culture, c'est un peu aussi ce que l'histoire environnementale actuelle nous impose de faire. C'est-à-dire que ce qu'on appelle l'anthropocène, c'est bien aussi, d'une certaine manière, l'avènement d'une époque où il n'est plus si évident de savoir ce qui est naturel et culturel.
6: Oui, tout à fait. J'ai fait la rencontre de Bruno Latour il y a maintenant plus de 30 ans, à l'occasion d'un colloque, et nous nous étions lus réciproquement. Il avait lu mon premier livre, qui était celui que j'avais tiré de ma thèse de doctorat, La nature domestique. Et moi, j'avais lu Nous n'avons jamais été modernes. Et en fait, nous étions arrivés aux mêmes conclusions à partir de domaines d'objets extrêmement différents, puisque moi, j'avais conclu que l'opposition entre nature et société n'avait guère de sens dans la mesure où... partout dans le monde, en dehors du monde moderne, cette opposition n'existait pas. Et lui était arrivé à la même conclusion à partir de l'étude des laboratoires scientifiques et des bureaux d'études techniques dans lesquels nature et société étaient constamment mêlées. Et la confirmation, au fond, de cette absence de séparation est venue lorsque, avec ce terme de l'anthropocène, est devenue familière cette idée que les déterminations sociales et des déterminations dites naturelles sont étroitement mêlées dans le destin de la planète et en particulier dans le bouleversement du système de la Terre que le réchauffement climatique engendre.
5: Alors, si on tire un petit peu le fil justement de ce partage entre nature et culture, on découvre donc une, ce que vous appelez une ontologie qui est la nôtre. Alors, vous allez nous expliquer ce que c'est qu'une ontologie, un vieux terme du vocabulaire philosophique médiéval, mais auquel vous, vous redonnez une signification un petit peu différente. Nous sommes prisonniers, pris dans une ontologie particulière que vous appelez justement le naturalisme. Croire qu'il existe une nature, et donc croire qu'il existe quelque chose qui n'est pas la nature, qui s'oppose à la nature, que nous appelons la culture, ce serait être naturaliste. Mais à côté du naturalisme, il existe d'autres ontologies possibles, et même réelles, existantes, dans différents collectifs de par le monde. Donc, est-ce que vous pourriez en redire un mot ? C'est une thèse célèbre, évidemment. Vous avez notamment exposé en détail dans Part de la nature et culture et que vous rappelez dans cet ouvrage. Mais il est évidemment indispensable de repasser par là pour bien comprendre la perspective qui est la vôtre. Alors, c'est quoi une ontologie ? Combien d'ontologies y a-t-il ? Comment ça fonctionne ? Et qu'est-ce que ça implique ?
6: Alors, moi, je prends ontologie dans le sens le plus simple du terme, c'est-à-dire c'est l'étude de ce qui est. Et ce qui est, c'est, au fond, le mobilier du monde pour un collectif. De quoi est composé le mobilier du monde pour un collectif ? Quels sont les objets qui peuplent ce monde ? Quelles sont les relations dominantes à l'intérieur de ce monde qui font que ce collectif particulier y trouvera ses valeurs, ses points, son cadre de référence, etc. Si l'on examine les ontologies en ce sens-là, c'est-à-dire des façons de faire monde, des façons de repérer dans la diversité des objets du monde certains d'entre eux qui vont avoir plus de pertinence que d'autres et qui vont faire qu'on va les mettre en avant, qu'on va en ignorer d'autres, ou certains types de relations qui sont plus importantes que d'autres, on s'aperçoit qu'il y a différentes formes de continuité et de discontinuité entre les humains et les autres qu'humains.
5: Et alors, si on prend comme cas la salle qui nous entoure, là, alors, si vous deviez faire une lecture naturaliste, ça donnerait quoi comme classification ?
6: La première lecture naturaliste, c'est que par exemple, dans le collectif où j'ai passé quelques années, on ne parle jamais à un public en général. On parle toujours sous une forme de dialogue. C'est-à-dire, en fait, on s'adresse à une personne pour tâcher de la convaincre, de l'amener à suivre les directions qu'on lui propose, que ce soit d'ailleurs un humain ou un autre qu'humain. Donc, le discours d'assemblée, c'est quelque chose qui est un peu particulier. Mais, si vous voulez, pour faire un premier contraste, ce que j'ai appelé l'animisme, c'est-à-dire ce que, en restaurant un concept qui était ancien et qui était tombé un peu en désuétude, voire en discrédit, ce que j'ai appelé l'animisme, c'est-à-dire ce que j'avais observé chez les Hachoirs, est-ce que ce dont je me suis rendu compte existe aussi dans bien d'autres régions du monde, c'est cette idée que la plupart des êtres du monde sont dotés d'une intériorité. On peut déceler en eux des intentions, on peut déceler en eux des mouvements qui les portent vers nous ou qui les font s'éloigner de nous. Et donc on peut leur prêter ce qu'en anthropologie on appelle une âme, c'est-à-dire une capacité de raisonnement, une capacité d'échange aussi linguistique qui se révèle en particulier dans les rêves. Et ces êtres ont une autre caractéristique, c'est qu'ils sont, leur corps les prédispose à habiter certains segments du monde. Autrement dit, le corps d'un poisson qui n'est pas celui d'une mante religieuse, qui n'est pas celui d'un aigle ou qui n'est pas celui d'un anaconda, prédispose chacune de ces formes de vie à habiter des mondes particuliers. Et donc, de ce point de vue-là, l'ontologie animiste, si vous voulez, ou l'ontologie des hachoirs, c'était l'inverse de celle que j'avais amenée dans ma musette d'ethnologue, sans m'en rendre compte, puisque pour nous, au contraire, seuls les humains sont exceptionnels par leurs facultés cognitives et morales, à la différence de tout le reste des éléments du monde, mais qu'en revanche, les humains, comme le reste des éléments du monde, sont, du point de vue physique, déterminés par des lois universelles, qui sont les lois de la physique, de la chimie, et à partir du XIXe siècle, de la biologie.
7: Alors précisément, donc, ce partage entre physique et morale est un fil conducteur pour comprendre les distinctions entre ces quatre ontologies.
6: Exactement, c'est un fil conducteur et qui m'a permis ensuite d'en mettre en évidence deux autres. L'une que j'ai appelée totémisme, sans grande originalité non plus, parce que c'est un concept très ancien en anthropologie, qui était forgé par les anthropologues qui ont étudié des aborigènes australiens à partir de la fin du XIXe siècle, et qui repose sur le fait que, à l'intérieur d'un groupe, d'une classe, d'humains et d'autres qu'humains qui portent le même nom, les humains et les autres qu'humains ont des qualités physiques et morales identiques, qui sont transmises par un prototype qui a parcouru la Terre à un certain moment, qui a ensuite disparu et qui a laissé des sortes de semences qu'on appelle des âmes-enfants, qui sont des semences d'identité qui viennent s'incarner dans les humains et les autres qu'humains de ce groupe totémique. Alors, c'est très contre-intuitif pour nous, parce que nous avons l'habitude depuis longtemps de considérer que la ressemblance est fondée sur des ressemblances de forme. Alors que là, ce n'est pas une ressemblance de forme, c'est des ressemblances plus subtiles. Ce sont disons qu'à l'intérieur d'une classe totémique, les êtres partagent des qualités communes parce qu'ils sont plutôt rapides par rapport à une autre classe totémique où ils sont plutôt lents ou plutôt arrondis ou corpulents par rapport à une autre classe totémique où ils sont plutôt anguleux, etc. etc. Et ce système est donc fondé sur le fait que des humains et des autres qu'humains partagent des qualités morales et physiques identiques, et contraste avec d'autres groupes totémiques où il y a un partage d'autres qualités physiques et morales entre humains et autres qu'humains. Et finalement, le dernier, j'appelle ça des modes d'identification, le dernier mode d'identification qui aboutit à des ontologies particulières hein, qu'on peut décrire et observer, c'est ce que j'ai appelé l'analogisme, et c'est fondé sur l'idée que le monde est composé d'une multitude d'éléments et que ces éléments sont disparates et que pour vivre dans un monde aussi compliqué, parce que rien n'est semblable, tout change à tout moment, il faut pouvoir trouver des correspondances entre ces différents éléments. Et j'ai appelé ça l'analogisme parce que c'est par le raisonnement analogique que l'on établit ces correspondances. Donc c'est quelque chose qui nous est très familier parce que nous avons été analogistes jusqu'à la Renaissance. C'est aussi très caractéristique des grandes civilisations de l'Asie ou bien de l'Afrique de l'Ouest. Un exemple classique au fond de ce que c'est que ce type de correspondance, c'est la correspondance entre macrocosme et microcosme, c'est-à-dire l'idée que des événements qui se passent au niveau du cosmos, le mouvement des planètes par exemple, peut avoir des conséquences sur le corps humain, vu comme une sorte d'univers en miniature, c'est ce qui fonde au fond les horoscopes. Donc nous sommes tous, d'une certaine façon, héritiers de certains éléments, de filaments en quelque sorte d'analogisme qui se sont poursuivis jusqu'à présent.
7: Est-ce qu'il y a des morceaux d'animisme, par exemple, en nous, ou de totémisme? Est-ce qu'il y a des moments où, est-ce qu'on se comporte sinon toujours en naturaliste, nous autres modernes? Ou est-ce qu'il nous arrive d'être animiste ou totémiste?
6: Oui, bien sûr. Ces ontologies ou ces modes d'identification, ou ces ontologies, si vous voulez, c'est la systématisation de certaines propensions que chacun d'entre nous peut manifester dans certaines circonstances. Et donc, on peut être animiste lorsqu'on parle à son chat, à son chien, à son rosier, ayant non pas une idée bien affirmée qu'il y a une communication des intériorités, mais dans l'espoir qu'une forme de compréhension ou d'affection ou d'attachement à un autre qu'humain qui nous est proche peut se déployer même en l'absence d'un langage commun.
7: Et le totémisme,
6: c'est simple. Ce qu'on pourrait appeler le chauvinisme, c'est une forme de totémisme, c'est-à-dire l'idée que des humains des plantes, des animaux, des paysages, etc., sont complètement singuliers et sont de ce fait complètement différents d'autres ensembles d'humains, d'autres qu'humains, de sites, de paysages, etc. C'est un sentiment qui est assez classique, le chauvinisme, et qui aboutit quelquefois à des formes dramatiques de nationalisme, mais qui, dans le cas du totémisme australien en particulier, est contrebalancé par le fait que les humains des groupes totémiques ont la nécessité d'échanger entre eux pour faire des rituels collectifs, par exemple, qui servent à d'autres groupes totémiques ou pour donner à d'autres groupes totémiques l'accès à des territoires de chasse. Autrement dit, cette clôture du sentiment totémique, si je puis dire, du chauvinisme, elle est éliminée en quelque sorte par l'obligation de l'échange. Et puis l'analogiste, comme je disais tout à l'heure, au fond, l'idée que notre corps est en correspondance avec des éléments du cosmos est une idée assez commune. On la trouve effectivement dans les horoscopes, dans tous les journaux, et y en a bien d'autres. Donc nous avons la capacité, chacun d'entre nous, de faire des inférences dans chacun de ces quatre domaines, mais ces domaines ne deviennent systématisés que dans des circonstances particulières, et à ce moment-là, rendent difficile, pas impossible, mais rendent difficile l'intrusion d'autres formes ontologiques à l'intérieur d'une forme dominante. Mais il y a des combinaisons possibles, et je ne vais pas entrer dans les détails, mais certaines
7: Alors,
6: combinaisons...
7: Alors, on pourrait dire, après tout, quelle importance, si nous sommes des indécrottables naturalistes, et si d'autres sont de tout aussi indécrottables animistes, totémistes ou analogistes, voilà, chacun ses goûts, mais il n'en va pas tout à fait ainsi. Il y a quand même un problème, c'est que dans votre perspective, dans votre lecture, non seulement des autres mondes, mais d'une autre, il y a quand même des choses qui ne vont pas avec notre naturalisme. Alors pourquoi finalement ne pas être en toute bonne conscience et rester des naturalismes purs jus, j'allais dire, même dépourvus de toute distance critique, ne pas embrasser pleinement, comme finalement nous le faisons la plupart du temps, hein, notre lecture du réel, de ce mode d'identification, de classification, de différenciation. Quelles conséquences ça a, en fait? Qu'est-ce qui pose problème avec le naturalisme? Et donc, qu'est-ce qui rend nécessaire l'intervention, entre autres, de l'anthropologue pour introduire une forme de distance et de prudence dans ce rapport? On a vu que le naturalisme nous empêchait de bien comprendre les autres peuples. Quand on est anthropologue, il importe de se défaire de ces préjugés naturalistes. Mais quand on n'est pas anthropologue, est-ce qu'on a le droit d'être naturaliste sans condition, ou est-ce que ça serait mieux de pratiquer un naturalisme bien tempéré?
6: Alors, la conséquence la plus... Enfin, l'une des conséquences, en tout cas les plus fondamentales du naturalisme, il y a des conséquences positives. Hein, l'émergence des sciences de la nature, par exemple, au XVIIe siècle, est un effet positif. Elle a transformé la nature en un objet d'investigation, mais elle a transformé aussi la nature, c'est-à-dire les autres qu'humains, en marchandises, en ressources. Et donc, il s'est produit à partir du XVIIe siècle, d'abord dans les élites et ensuite progressivement dans le reste du monde moderne, une révolution anthropologique fondamentale qui a consisté à transformer les autres qu'humains en objets, en choses inanimées. C'est ce que Weber appelait le désenchantement du monde. Et ces choses inanimées pouvaient dès lors être appropriées et transformées en ressources exploitables, soit comme moyen de production, soit comme objet à transformer pour améliorer la vie des humains, pour en tirer des aménités. Ce basculement est important. Je vais prendre un exemple. On a fait des procès aux animaux. On a arrêté plutôt de faire des procès aux animaux lorsque nous sommes devenus naturalistes, justement. Mais jusqu'au début du XVIIe siècle, on faisait encore des procès aux animaux, notamment les tribunaux ecclésiastiques avaient à juger les insectes ravageurs des cultures. Et ce qu'ils faisaient, c'était que la punition qui leur était appliquée, c'était l'excommunication. C'est intéressant, ça veut dire qu'ils étaient tout d'un coup expulsés de la communauté chrétienne. Ils étaient expulsés de ce grand ensemble socio-cosmique à l'intérieur duquel, organisé par la grande chaîne de l'être, à l'intérieur duquel existait une multitude d'humains et d'autres qu'humains, ordonnés selon une hiérarchie qui était effectivement dominée par Dieu. Mais tout d'un coup... ils étaient expulsés pour être punis, au fond, de leur mauvais comportement. À partir du moment où on est naturaliste, ça n'a plus aucun sens d'excommunier les insectes ravageurs, puisque ce sont simplement des choses. C'est des choses qu'on peut étudier. On peut étudier les mécanismes au moyen desquels on va contrôler leur action négative sur les cultures, etc. Mais on ne va pas les excommunier. Et là, se dessine au fond quelque chose qui est très important, c'est que c'est l'une des conditions de l'émergence du capitalisme industriel. C'est-à-dire qu'à partir du moment où on considère que des autres qu'humains sont des ressources exploitables sans qu'il y ait de contrepartie possible, le développement effréné de l'exploitation des ressources, justement, peut se développer sans qu'il y ait d'idée, au fond, qu'il faut faire attention parce que on a des devoirs vis-à-vis des autres qu'humains. La période moderne a ceci d'extraordinaire que par rapport à d'autres civilisations où l'on considère toujours qu'on a des devoirs vis-à-vis du monde, vis-à-vis de la Terre, vis-à-vis de ses occupants humains et autres qu'humains, là, cette exploitation effrénée des ressources se fait sans aucune contrepartie. Et donc, c'est la raison pour laquelle le naturalisme pose problème. Alors, la question, effectivement, qui vous brûle les lèvres, j'imagine, c'est que faire, pour reprendre l'expression de Lénine que vous citiez tout à l'heure.
7: Alors justement, avant de répondre à cette question brûlante, on va évoquer les chapitres 2 et 3 de l'ouvrage qui sont dédiés à l'exploration de certains aspects des cosmologies animistes et analogistes. Alors peut-être justement, vous pourriez éventuellement évoquer certains aspects, alors d'abord peut-être de l'animisme, puis de l'analogisme, et voir finalement ce que ça implique comme décentrement de perspective par rapport à ce qui constitue pour nous la norme par défaut, notamment de l'organisation politique. Alors en quoi les animistes d'abord peut-être, et en quoi les analogistes, ou l'inverse si vous préférez, peuvent nous incliner à penser autrement les choses.
6: Alors vous avez souligné tout à l'heure que j'attachais de l'importance à l'emploi du mot collectif. Pourquoi ? Parce que par rapport au concept de société, un collectif, c'est un ensemble d'êtres dont on ne préjuge pas de la nature. N'importe quel ensemble à l'intérieur d'un collectif, quelles que soient ses composantes, va fonctionner comme un ensemble, justement. Alors que la notion de société, en latin, societa, c'est simplement un assemblage. C'est avec la sociologie, notamment la sociologie durkheimienne, que la notion de société est devenue ce concept qui nous est à tous familier comme étant quelque chose qui est supérieur et différent des éléments qu'il compose. Le collectif, alors pourquoi est-ce que c'est intéressant d'employer le terme collectif ? Parce que le terme de société ne permet pas de rendre compte des formes d'assemblage dans des ontologies différentes de celles du naturalisme. Je vais prendre l'exemple de l'animisme. Un collectif dans les ontologies animistes, c'est ce que j'ai appelé des tribus-espèces, c'est-à-dire n'importe quelle classe d'êtres avec un type de corps particulier va constituer un collectif. Autrement dit, à la différence de ce qui nous est familier, et à partir notamment du 19e siècle, dans lequel on fait des différences entre les humains, par exemple, à partir de leur Volksgeist, hein, du génie d'un peuple, c'est-à-dire à partir des représentations qu'ils se font, des constructions symboliques qui leur sont particulières, des valeurs auxquelles ils adhèrent. Là, c'est le corps qui forme le collectif. Autrement dit, il y a un collectif des Atchouars, mais il y a un collectif des Toucans, un collectif des Pécari, etc. Et tous ces collectifs interagissent entre eux. Et on voit bien que le terme de société ici est inadéquat. Ce qui est intéressant dans un cas pareil, c'est que le sujet politique ne peut pas être un collectif en particulier, puisque chaque collectif est légitime. Au fond, le collectif des Toucans et le collectif des Pécari est aussi légitime que le collectif des Atchouars. Qu'est-ce qui fait le sujet politique à l'intérieur de cet ensemble ? C'est les relations qui se tissent entre ces différents collectifs. Et ça a été très bien montré il y a quelques années, lors de la COP21, par des membres d'un collectif amérindien de la haute Amazonie équatorienne, qui s'appelle Sarayaku, qui était venu demander publiquement la reconnaissance de leur territoire comme une aire protégée, en quelque sorte.

0: demander que l'on protège, ce n'est pas le territoire parce que c'était un lieu qui leur procurait des ressources, un lieu à protéger contre l'exploitation pétrolière, un lieu qu'ils auraient occupé de toute éternité, etc. Non, ce qu'ils demandaient à protéger, c'était les relations existantes entre les êtres à l'intérieur de cet ensemble. Et autrement dit, le sujet politique ici, c'est une relation. Et ce n'est pas un individu. Et c'est ça aussi qui fait...
1: Qu'est-ce que ça change, du coup ?
0: Ça change en ce sens que le fondement, au fond, de la philosophie politique, telle qu'elle s'est développée à partir de Hobbes, Locke, et ensuite de la philosophie française des Lumières, c'est l'individu isolé, constituant en quelque sorte, par ses capacités, ses intérêts, un pivot des formes de négociation et d'échange entre les citoyens que l'État a pour mission de protéger. La philosophie politique contemporaine, libérale et maintenant néolibérale, n'a pas beaucoup évolué de ce point de vue-là. Donc ici, ce n'est pas un individu que l'on protège, c'est une relation entre un très grand nombre d'éléments qui sont humains et autres qu'humains. Et donc, ça fait émerger un sujet politique de nature complètement différente, puisque c'est en quelque sorte un opérateur qui vient réunir des éléments d'une très grande diversité à l'intérieur d'un ensemble. Donc c'est une incitation à... Je prends souvent cet exemple parce que ça me paraît être une incitation intéressante à repenser les catégories de la philosophie politique qui nous sont familières et qui sont au fondement de l'action politique telle qu'on la conçoit ordinairement.
1: Et de l'économie, puisque l'individu, c'est aussi le pivot.
0: Oui, bien sûr. Oui, c'est l'homo economicus aussi, bien sûr. Et c'est pour ça que l'anthropologie est intéressante, c'est qu'elle propose non pas des transpositions, mais des mises en abîme, des façons alternatives de concevoir ce que j'ai appelé dans ce livre que vous évoquiez des cosmopolities. C'est-à-dire, polities, c'est un terme ancien, en français, qui dessine des ensembles organisés d'humains. Rousseau est le dernier à l'employer en France, mais les Anglais l'ont maintenu sous la forme de polity. Et une cosmopolity, c'est tout simplement un assemblage cosmologique, pas simplement d'humains, mais aussi d'humains et d'autres qu'humains, d'un type particulier. Et raisonner en termes de cosmopolity, ça suppose à chaque fois d'examiner qui compose ces cosmopolities, quels sont les rapports qui existent entre ces cosmopolities, comment les faire évoluer éventuellement, etc.
1: Alors, avant d'évoquer rapidement la pensée analogique, je voulais finalement ces fameuses relations qu'on trouve dans les cosmopolities animistes, ce n'est pas forcément des relations égalitaires, gentilles, pacifiques. Il y a différentes modalités de relations, par exemple, parmi celles-ci, des relations de prédation. Qu'est-ce qui distingue un prédateur animiste d'un prédateur naturalisto-capitaliste ?
0: Eh bien, le prédateur animiste considère la proie sur laquelle il exerce sa prédation comme un alter ego. C'est-à-dire que, pour prendre l'exemple d'un chasseur, par exemple, l'animal qu'il va tuer et consommer, il va négocier avec lui auparavant. Alors on peut dire que c'est une tromperie, évidemment, mais il va négocier avec lui auparavant, en rêve, les circonstances dans lesquelles cet animal pourra céder sa vie et sa chair. De la même façon, dans une guerre, lorsque l'on rapte des ennemis ou lorsqu'on leur... c'était le cas pendant longtemps du collectif où j'ai

0: vécu un moment, on leur coupe la tête pour la réduire. Il s'agit, dans ce cas-là, d'incorporer le point de vue de l'ennemi sur soi-même. Donc il ne s'agit pas d'un trophée, il ne s'agit pas d'un mépris que l'on va afficher vis-à-vis de l'ennemi en lui coupant la tête, il s'agit d'une façon d'introduire en quelque sorte l'altérité maximale, c'est-à-dire l'ennemi que l'on va tuer, dont on va prendre la tête, de façon à se voir soi-même comme étant différent de l'ennemi. Alors ça paraît très bizarre comme disposition, mais c'est très différent de la prédation ordinaire qui consiste tout simplement à détruire pour assurer sa prééminence.
1: Alors, prenons encore 5 minutes avant de laisser la parole à la salle. Qu'en est-il donc de la pensée analogiste, alors qui est moins facile à appréhender? Est-ce que vous pourriez citer certains traits saillants ou cas de la pensée analogiste qui font contraste avec notre rapport spontané au monde, notre rapport naturaliste, et dont on pourrait éventuellement s'inspirer? Alors, comment ça reste à voir? Alors, en tout cas, qui peuvent nous aider à nous décentrer par rapport à nos vieilles habitudes?
0: Ce qui caractérise l'analogisme, c'est que ce sont des systèmes qu'on appelait jadis en anthropologie socio-cosmiques, c'est-à-dire ce sont des systèmes dans lesquels le monde et les collectifs ne sont pas dissociés. Autrement dit, ce sont des ensembles qui sont organisés par des segmentations internes, des groupes de filiation, des clans, de toutes sortes de dispositifs de ce type-là, qui sont aussi très organisés sur le plan de l'espace avec des assignations spatiales et qui fonctionnent comme des segments articulés à l'intérieur desquels il y a des humains et des autres qu'humains. Alors, je vais prendre un exemple que je cite dans mon livre, c'est celui d'une manifestation qui s'est produite il y a quelques années à Cusco, donc la grande ville du sud du Pérou, dans laquelle des populations autochtones de la cordillère de Lausangate, qui est la grande cordillère qui est derrière Cusco, manifestaient contre un projet de mine que l'on s'apprêtait à faire dans cette cordillère, et qui est un projet minier comme on les fait maintenant, c'est-à-dire fondé sur le décapage, c'est-à-dire la destruction complète de en l'occurrence d'une montagne, par différence avec les mines traditionnelles dans les Andes qui existent depuis bien avant la conquête européenne, qui sont des conduits qu'on va forer dans la montagne et qui permettent l'accès à des gisements qu'il faut pouvoir négocier ensuite avec les esprits de la montagne. On leur fait des offrandes, etc. Donc c'est quelque chose de très sérieux, compliqué, dangereux aussi. Alors que là, le décapage, c'est la destruction complète d'une montagne. Et ce que ces autochtones de la région de Cusco défendaient, c'était un membre du collectif, c'est-à-dire un pic de cette cordillère, un apu, qui est le terme en quechua, qui veut dire un grand ancien, si on peut dire, qui était membre du collectif et qui, en tant que tel, ne pouvait pas descendre sur la place de Cusco pour se manifester son déplaisir d'être détruit. Et donc, c'était les membres humains du collectif qui manifestaient en sa faveur. Autrement dit, dans un cas pareil, ce que l'on pourrait voir en première approximation comme étant une manifestation écologique classique, hein, avec effectivement quelques calicots, non à la mine, protégeons nos rivières, etc., était en réalité quelque chose de beaucoup plus profondément analogiste, en ce sens que ce que ces gens défendaient, c'était un élément de cet ensemble auquel ils appartenaient qui lui-même ne pouvait pas se défendre. Ça, c'est d'une certaine façon, lorsque les militants de la ZAD de Notre-Dame-des-Landes disent « Nous ne défendons pas la nature, nous sommes la nature qui se défend », c'est un peu la même chose. C'est-à-dire, il s'agit au fond de mobiliser des moyens humains pour qu'un membre du collectif ne soit pas annihilé, détruit ou endommagé.
1: Alors, pour finir, une dernière question avant de laisser la parole au public. Finalement, à vous entendre, donc, l'anthropologie permettrait voilà, une forme de posture radicale dans la remise en cause de notre manière de penser le monde et le rapport notamment aux autres êtres humains et aux non-humains. Mais on pourrait tenter aussi de dire, mais après tout, cette radicalité n'est-elle pas qu'une radicalité de façade ? N'est-ce pas une manière, à force de prendre un regard éloigné, n'est-on pas trop à distance du monde qui est le nôtre et des problèmes qui sont les nôtres ? Est-ce que finalement il n'y a pas une urgence première qui serait d'abord de lutter contre les inégalités sociales, économiques de notre monde au moyen des catégories qui sont les nôtres et donc de pratiquer ce qu'on pourrait appeler une sorte de critique interne des sociétés capitalistes. Et finalement, de ce point de vue-là, voilà, est-ce qu'il y a à mettre ces deux manières de penser en concurrence ? Est-ce que d'une certaine manière, il est possible de les articuler ? Et si oui, ça ressemblera à quoi ? Est-ce qu'on peut à la fois mener une critique interne, encore une fois, de ce qui ne va pas dans nos sociétés, et donc d'assumer d'être pris dans le cadre de pensée qui est le nôtre, mais de s'en servir pour essayer d'obtenir des transformations ? Ou est-ce qu'il vaut mieux, justement, se mettre en position d'extraterritorialité, du point de vue de ceux que vous appelez les collectifs extra-modernes, pour susciter une rupture peut-être plus profonde, pour donner une posture, une portée, pardon, peut-être plus révolutionnaire, pour reprendre un mot que vous citez au début de l'ouvrage, à ce rapport à nos sociétés. Qu'est-ce que vous pensez de ces deux possibilités classiques de contestation de ce qui ne va pas dans notre monde, qui ont parfois du mal à s'entendre?
0: Alors, l'un des problèmes que les penseurs socialistes du 19e siècle, Marx au premier chef, rencontrent, c'est que ils raisonnent comme si les ressources exploitables par les humains étaient infinies. En ce sens-là, ils ne diffèrent pas des libéraux ou des néolibéraux. Cette idée, on sait maintenant qu'elle est folle. Qu'on ne peut pas utiliser infiniment des ressources d'un monde fini en tablant sur un développement infini des techniques, par exemple. Et donc, les catégories au moyen desquelles on pensait, en particulier la lutte des classes, et notamment le couplage entre l'émancipation des peuples d'un côté et leur accès au bien-être de l'autre, ce couplage qui a fondé, au fond, tout à la fois l'eschatologie libérale et l'eschatologie révolutionnaire, ce couplage est devenu impossible. Ça ne veut pas dire qu'il faut renoncer complètement à l'amélioration du bien-être, mais qu'on ne peut plus coupler les deux sous la forme où on l'a fait pendant longtemps. Alors,
1: Alors, que faire ? Ça y est, la question arrive.
0: Alors, que faire ? Je pense que la situation est suffisamment grave pour, de toute façon, ne pas se priver de tous les leviers possibles. Donc, vous me direz, c'est une réponse un peu chafouine, mais je pense que le réformisme traditionnel n'est pas à négliger, mais qu'il ne changera pas sur le fond grand-chose s'il n'en imagine pas des nouvelles formes de vivre ensemble qui soient complètement différentes de celles que nous connaissons à présent. Autrement dit, ce que ce siècle a comme défi, c'est d'inventer des formes cosmopolitiques, justement, qui soient complètement différentes de celles que nous avons connues, qui supposent évidemment de lutter contre le capitalisme comme règne de la marchandise et que j'évoquais tout à l'heure, et qui en plus est fondé sur l'exploitation à la fois sans pitié des ressources dites naturelles et des peuples, en s'inspirant notamment de ce que font à la fois des populations autochtones, je l'ai évoqué tout à l'heure, qui se trouvent en fait immergées au quotidien dans des conflits avec l'expansion du capitalisme, et en même temps comme le font aussi des territoires alternatifs. Et c'est pour ça que je m'intéresse beaucoup à ce qui se passe dans les ZAD, par exemple, parce que c'est une forme de réinvention des rapports entre humains et des rapports entre humains et autres qu'humains, qui s'est produit assez rapidement dans des circonstances tout à fait singulières de lutte collective, qui ont comme effet, au fond, de déplacer la question depuis une sorte de processus assez lent, dont on voit qu'il est beaucoup trop lent, de transition écologique, vers des formes plus radicales. Donc, j'ai pas de solution toute faite à proposer, mais j'ai des inspirations, si je puis dire, dans ce qui se passe chez les apatistes au Chiapas, par exemple, dans ce qui se passe dans beaucoup de populations autochtones qui sont soumises à la prédation du capitalisme, et aussi dans ces territoires alternatifs que j'évoquais il y a un instant, qui ont un effet d'exemplarité aussi, qui est intéressant. Je ne sais pas si ça permettra de ralentir la voracité de l'administration Trump, par exemple, ou de Elon Musk, probablement pas. Mais c'est pour ça que les luttes politiques classiques sont aussi importantes. Il faut continuer à les mener.
1: Merci. Il est temps de... Merci, Gary.
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2: Bienvenue sur Ni Bu Ni Connu, une émission Divergence FM. Je pense que ça va parler de vin.
3: Et surtout du très très bon vin.
4: Il ne s'agira évidemment pas ici d'inciter à, mais plutôt d'aborder le vin comme une culture, un univers, un monde.
2: L'objectif, c'est de parler du monde viticole, qu'on rende hommage au vignoble du Languedoc, mettre en avant les difficultés du monde agricole.
5: Et puis, on n'a pas vu encore un petit coup de Bourgogne.
2: On va revenir à ce principe de naturalité du vin.
6: Il nous faut un taboulé en bois pour lui donner un petit goût boisé au vin.
7: C'est un plaisir très intellectuel de faire ce que j'en veux. T'as envie de rester, de t'asseoir et de penser au monde en buvant ton vin.
0: J'aime beaucoup ça.
2: Aujourd'hui, dans Ni Bu Ni Connu, on prend la direction de Lansargues, tout près de Montpellier, entre les étangs, la Petite Camargue et la Grande Bleue. Bienvenue au domaine de l'Enclos de la Croix, un domaine familial entouré de murs, enraciné dans l'histoire depuis plus de deux siècles, mais franchement tourné vers l'avenir. Ici, on cultive la vigne, bien sûr, mais pas seulement. Depuis des années, le domaine a engagé un projet assez spectaculaire d'agroforesterie. Des arbres, des haies, de l'ombre, de la biodiversité et une autre manière d'imaginer la viticulture face au climat qui change. Avec François Frezoul, vigneron des lieux, on va parler de vin, de transmission, de paysage, mais aussi d'un sujet très concret, planter des arbres au milieu des vignes. Est-ce que ça marche vraiment? À quoi ça sert? Est-ce que ça change le raisin, le sol, le travail, les vins? Allez, on pousse la porte de l'enclos à Lansargues pour une émission entre vignes, arbres et Grande Bleue.
7: T'as envie de rester, de t'asseoir et de penser au monde en buvant ton vin?
0: J'aime beaucoup ça.
2: François, avant de parler d'arbres et d'agroforesterie, est-ce que vous pouvez nous présenter le domaine L'Enclos de la Croix? Voilà, où est-ce qu'on est exactement et qu'est-ce que c'est?
8: Alors, on est sur la commune de Lansargues. C'est un domaine qui fait 23 hectares, qui a la particularité d'être d'un seul tenant, entièrement clos. Il a été créé en 1870 par François Gélibert, qui n'est autre que mon arrière-grand-père. Donc je suis la septième génération par rapport à lui. Et je passe la main à la fin de l'année à la huitième génération, Agathe, ma fille, qui va poursuivre le projet.
2: Bon, Lansargues, est-ce que d'un point de vue géographique, on est où vis-à-vis de Montpellier? On est sur quel terroir ici?
8: Alors, c'est une plaine d'alluvions. On est dans l'extrémité du delta du Rhône. Donc, ce sont des terres d'alluvions, argilo-calcaires, sablonneuses. Voilà, c'est... Lansargues se situe à peu près à 10 minutes, un quart d'heure de Montpellier, à un quart d'heure de l'aéroport de Fréjorgues et à un quart d'heure de la gare TGV sud de France. Voilà, nous sommes entre Moguio et Lunel.
2: Et pas très loin des étangs et un peu plus loin de la Grande Bleue.
8: Nous avons cette chance, c'est-à-dire que nous sommes dans la zone Natura 2000, avec toute la zone protégée du pourtour des étangs, ce qui nous confère une biodiversité qui, à la base, est exceptionnelle avec énormément d'espèces d'oiseaux différents.
2: Oui, ma question c'était, qu'est-ce que ce paysage apporte à la vigne? Mais vous venez de le résumer, biodiversité.
8: C'est la biodiversité, c'est le maître mot, c'est s'éloigner de la monoculture et pratiquer au maximum la biodiversité.
2: Merci pour cet éclairage. Alors, c'est un domaine familial, longue histoire, vous venez de le dire. Qu'est-ce que ça représente pour vous de laisser ce lieu à votre fille?
8: Bien d'abord, il faut se rappeler de cette phrase de Saint-Exupéry qui dit « Nous n'héritons pas de la terre de nos ancêtres, nous l'empruntons à nos enfants ». Donc je suis dans cette logique-là, donc la notion de propriétaire est une notion dans mon esprit très relative. Et surtout l'objectif, c'est de transmettre à la huitième génération, sous le regard de la neuvième aussi, hein, qui a ses exigences et qui a ses points d'attention. Donc voilà, c'est ça le défi.
2: La neuvième, ça veut dire que peut-être que plus tard...
8: Je l'espère. J'espère qu'entre mes petits-neveux, mes petits-enfants, il y en a un qui se passionnera pour le sujet et qui acceptera de le porter pour la famille.
2: Bon, pour quelqu'un qui ne connaît pas vos vins, comment vous décririez le style Enclos de la Croix?
8: Alors d'abord, c'est un style qui est empreint de curiosité. C'est-à-dire que vous allez trouver des cépages qui sont assez inhabituels dans cette région, puisque nous avons du Riesling, nous avons du Nero d'Avola, nous avons du Petit Mansin, nous avons du Floréal, nous avons des Merlots, des Cabernet Sauvignon, des Cabernet Franc. Donc vous voyez que par rapport aux cépages traditionnels du Languedoc, nous sommes un petit peu éloignés.
2: Est-ce qu'il y a une cuvée qui raconte particulièrement bien le domaine ?
8: Celle qui a toute mon affection aujourd'hui, c'est la cuvée zéro. Alors pourquoi la cuvée zéro ? D'abord parce que c'est le fruit d'un travail avec, dans la continuité du travail de l'INRAD Colmar, qui est l'avènement du floréal, qui est un cépage peu connu, qui est un cépage résistant, qui a l'avantage de nécessiter aucun traitement, donc ni cuivre ni soufre ne sont nécessaires à l'avènement de la vendange. Et nous avons voulu pousser la logique un petit peu plus loin, et nous avons voulu que cette parcelle de 76 arts soit faite sans énergie fossile, c'est-à-dire aucun tracteur ne rentre. Donc, vendanger à la main, tailler bien évidemment à la main, et bourgeonner et pamprer à la main. Le travail sur le rang se fait avec les chevaux de labour. Nous avons, grâce à Richard, 6 comptoirs sur le domaine. L'hiver, nous mettons les brebis. Nous avons à peu près une 60aine de brebis. Et à partir du 15 mars, là où les brebis ne peuvent plus cohabiter avec les bourgeons, eh bien là, nous mettons 275 poules à peu près, qui sont les poules de Pascaleux. Et ces poules vont faire un travail extraordinaire de nettoyage du sol et d'apport de fumure, comme les moutons.
2: J'ai eu la chance de les voir il y a quelques semaines, c'est assez impressionnant, toutes ces poules. Avant de rentrer dans le vif du sujet, encore une fois, bon, je rappelle que l'alcool est à boire avec modération, c'est dangereux pour la santé. Est-ce que votre travail sur les arbres, la biodiversité, a déjà changé quelque chose dans l'équilibre des raisins ou dans le profil des vins ?
8: Alors, ça serait peut-être un peu présomptueux de dire ça. Nous pensons que ça sera un facteur impactant. Ce que nous avons voulu faire, c'est que dans un souci de transmission à la génération suivante, la question de la biodiversité est une question centrale. Nous ne pouvons pas continuer à exclure des espèces à l'autel de cette productivité. Donc, nous avons considéré que si nous voulions réintroduire de la biodiversité, seul l'arbre était le moyen d'y accéder. Parce que c'est quand même l'habitat. Quand je dis arbre, c'est arbre et arbuste. Nous avons planté à ce jour, en 10 ans, à peu près 11 000 arbres et arbustes. Nous avons divisé un enclos de 23 hectares en 20 clos de 1 hectare, chaque clos étant entouré d'arbres et d'arbustes, de haies. Et là où nous pouvons affirmer quelque chose, c'est que sur le plan de la biodiversité, c'est exceptionnel. Ce retour de toutes ces espèces, de ces écureuils, ces hérissons qu'on ne voyait plus hein, à l'époque où nos 23 hectares étaient, dans les années 90, étaient désherbés, chimie de synthèse, rien ne poussait autre que la vigne. Et il n'y avait rien à visiter autre que la vigne. Et aujourd'hui, c'est assez bluffant de voir l'évolution de toutes ces espèces qui, la nature étant extrêmement bien faite, sont revenues d'eux-mêmes et ont recolonisé l'espace. Voilà.
2: Donc ici, vous parlez de monoculture, ce qui m'étonne, m'interpelle, c'est qu'ici on est vraiment sur diversification, polyculture. Il n'y a pas que du vin, il n'y a pas que des vignes, même s'il y a des arbres et de l'herbe au sol et des animaux, vous faites autre chose.
8: Alors il faut savoir que dans les années 60, cette région, sortie du vin et sortie du raisin, nous ne faisions rien d'autre que ça. Le maraîchage est arrivé plus tard grâce à la présence et aux effets du canal du Baronne. Ce canal du Baronne a permis de sortir de la viticulture exclusive. Le maraîchage, les maraîchers sont arrivés grâce à ça. Les producteurs de fruits sont arrivés grâce à ça. Mais à l'origine, dans les années 60, sortie de la vigne, il n'y avait rien d'autre. Donc cette évolution entre 1960 et 2026, elle s'est faite progressivement. Et aujourd'hui, je dirais que la polyculture, d'abord, elle s'est développée grâce à un recul de la vigne. La vigne a reculé parce que le marché du vin est un marché qui est plus du tout ce qu'il était dans les années 60. Et donc, ça nous a un peu obligés à nous ouvrir à cette biodiversité.
2: Bon, le mot agroforesterie, peut faire un peu peur ou est peut-être un peu technique. Si vous deviez l'expliquer à quelqu'un qui n'y connaît rien, vous diriez
8: quoi ? Alors, je voudrais d'abord à ce stade-là rendre hommage à Pierre et Lydia Bourguignon, qui ont réintroduit une idée qui me paraît vraiment essentielle, qui est l'agro-sylvie pastorale, ce triptyque entre une agriculture, des arbres et des animaux. Il est évident aujourd'hui qu'ils ont raison et 100 fois raison, et on le mesure aujourd'hui, et moi je rends grâce à, et je ne les connais pas, hein, mais je rends grâce à ce que j'ai pu lire de leur part ou à ce que j'ai pu voir dans leurs conférences. Effectivement, le Viti Sylvie Pastoral, en ce qui nous concerne, est devenu un triptyque d'équilibre. L'arbre, il est indispensable. Il est indispensable. Alors, on peut dire qu'il permet de créer, de produire de l'oxygène, mais c'est pas tant ça. C'est, il va être un formidable habitat pour les animaux. Il va être une ressource aussi en termes de biomasse, parce qu'on a deux défis, la biodiversité et puis la biomasse. Si nous produisons des biomasses très très faibles, nous appauvrissons nos sols. Alors que si nous arrivons à avoir une biomasse croissante, à ce moment-là, nous enrichissons nos sols. Donc, cette agroforesterie, elle est indispensable et elle trouve toute sa logique, bien que parfois ce soit difficile de les faire cohabiter ensemble. Parce qu'il n'y a rien de pire qu'un troupeau de brebis autour d'un arbre. Hein. L'arbre est menacé de fait. Mais c'est indispensable d'arriver à conjuguer ces trois facteurs. Voilà, et donc c'est ça notre ambition. Et aujourd'hui, sur les 23 hectares, nous avons, je dirais, que 8 hectares et demi de vignes, c'est-à-dire que nous produisons à peu près 50 000 bouteilles par an, mais c'est des micro-cuvées, c'est des cuvées très travaillées où on cherche à aller vers cette excellence. Et je pense que il est important que ces 8 hectares et demi de vignes se trouvent dans un environnement plein de biodiversité, avec des prairies, avec des potagers, avec un tas d'autres choses qui vont assurer justement cette richesse.
2: Alors, le déclic, il est arrivé quand? Quand est-ce que vous vous êtes dit qu'il faut remettre des arbres dans les vignes?
8: Alors, c'est amusant. Il est arrivé il y a à peu près 20 ans, quand j'ai commencé à interroger mes neveux et nièces et enfants, en leur disant, alors, ça vous intéresse ce domaine? Qui se sent de prendre la suite? Et la réponse a été unanime. Ça a été dire, non, c'est pas très intéressant parce qu'il n'y a pas de vie dans cet endroit. Il y a de la vigne, mais il n'y a pas de vie. Et là, j'ai réalisé. J'ai réalisé que on ne pouvait pas construire un projet uniquement sur une approche viticole et qu'il fallait absolument élargir la réflexion. Et la réflexion, aujourd'hui, nous l'élargissons au-delà de la question de l'agroforesterie. La question que nous devons nous poser aussi, c'est quel est le rôle sociétal d'un domaine comme celui-ci? C'est-à-dire, un domaine comme l'Enclos de la Croix, c'est pas compliqué. Le village de Lansargues, 3200 habitants, ça représente un ballon de rugby nord-sud. Et si vous regardez sur Google Maps, vous verrez que l'Enclos de la Croix, il représente le quart sud-est du domaine. Et vous ne pouvez pas faire fi de cet aspect-là. Et automatiquement, la question de se dire, mais comment on ouvre le lieu aux gens de Lansargues, à l'éducation des enfants, au monde du handicap? Et à ce moment-là, vous donnez une autre dimension à votre projet et vous lui donnez du sens. Donc l'agroforesterie, ce n'est qu'un maillon par rapport à une réflexion beaucoup plus globale.
2: Là, en arrivant où vous m'avez accueilli, donc on est tout au bout à Le Livret, une salle de réception on ne peut plus classique, bien que très jolie. Il y a beaucoup d'enfants là qui gambadent. D'où viennent-ils? Pourquoi ils sont là?
8: Eh bien, nous accueillons tous les mois des classes vertes d'enfants qui viennent apprendre à planter des arbres, qui viennent découvrir que les salades ne poussent pas dans les arbres, qui viennent s'intéresser. Et il y a une attente de leur part qui est extraordinaire. Et donc, c'est les écoles de Dalzon, c'est le collège de Moggio, c'est des écoles en région parisienne, c'est l'école Sainte-Florence à Palavas, qui nous demandent et on répond quand on le peut positivement et on les accueille pendant une journée et on leur fait découvrir. Je vais vous donner un exemple amusant. Tout à l'heure, je leur ai fait découvrir l'importance de l'obéissance. Et l'obéissance, c'est caractérisé par Richard qui dirige son troupeau de moutons et qui a un bordeur collé et qui a démontré aux enfants qu'à la voix, sans crier, sans forcer, il a... En dialoguant avec son chien, il a déplacé 60 brebis pour les mettre exactement là où il voulait. Et en fait, qu'est-ce qu'on observe? On observe que l'obéissance peut être une vertu parce que le chien n'a qu'une idée, c'est de satisfaire son maître, c'est de comprendre ce qu'il veut. Il lui fait une confiance absolue. Il a confiance dans ses ordres. C'est étonnant. Et voilà un sujet pédagogique. C'est-à-dire que l'obéissance n'est pas une contrainte. L'obéissance peut être aussi une vertu. Et là, on le démontre quand on voit le berger avec son border collé qui déplace son troupeau. Voilà, c'est ça aussi L'agriculture de demain, c'est une agriculture de partage, une agriculture ouverte à la société, où on arrêtera de penser que les agriculteurs sont des pollueurs, consommateurs d'eau, etc. etc.
2: Bon, concrètement, qu'est-ce que vous avez planté au domaine ? Bon, j'ai vu des arbres fruitiers, des haies, des arbustes, mais voilà, est-ce que peut-être vous pourriez nous parler des essences et puis avec les vignes, est-ce qu'ils s'accommodent bien ?
8: Alors, c'est une question auquel nous n'avons pas répondu en totalité. Ce que nous avons choisi, c'est que nous avons choisi 68 espèces d'arbres et d'arbustes, avec des objectifs bien précis. Entre autres, nous cherchons à avoir des arbres mellifères pour favoriser le développement d'abeilles et d'insectes. Nous voulons aussi des arbres qui soient des arbres de prédilection pour certaines espèces que nous espérons bien voir revenir, la chauve-souris par exemple. Vous plantez un cormier, le cormier est l'arbre rêvé de la chauve-souris. Nous avons aussi des arbres qui sont des arbres ce qu'on appelle fourragés, qui vont nous permettre de faire la soudure entre le 15 août et le 15 septembre, quand on a des prairies qui sont plus très vertes. Eh bien, on va couper des branches basses de nos arbres fourragés, comme le février d'Amérique, par exemple, où les brebis ont une grande appétence pour ce type de plantes. Voilà, on va avoir des arbres fruitiers, on va avoir des arbres, on a beaucoup d'oliviers, on a beaucoup de grenadiers, on a, voilà. Avec le changement climatique, on a créé un conservatoire d'agrumes, donc nous testons avec certains pépiniéristes, une trentaine d'espèces d'agrumes différentes, parce que demain, nous pensons que l'agrume aura toute sa place dans nos régions. Voilà. Donc, 68 espèces d'arbres. Alors, la particularité de nos arbres, c'est que nous avons opté pour la majorité de ces arbres pour une production de proximité. C'est ce qu'on appelle le végétal local qui fait l'objet d'un label. Et nous avons un homme et une femme qui se sont passionnés pour ce projet-là, qui sont Olivier et Bérangère, qui ont créé sur le domaine une pépinière d'arbres tous issus de graines qui ont été collectées dans un rayon de 50 km autour du domaine. Donc c'est ce qu'on appelle du végétal local. Et bien évidemment, quand on replante un arbre et qu'il a été initié d'une graine locale et qui, dès son début, s'est adapté à la nature de nos sols, avec le pH de nos sols, etc. Bien évidemment, le taux de reprise, il est de 98%, ce qui est exceptionnel quand on plante 1000 arbres et qu'on se dit qu'il y en a 998 qui grandiront, en tout cas qui passeront le cap difficile des trois premières années. Voilà, c'est une satisfaction.
2: Bon, et d'un point de vue purement, on va dire, un peu plus théorique, quels sont les avantages de remettre les arbres au milieu des cultures ? Qu'est-ce que ça apporte finalement à la culture de la plante en question, comme la vigne ?
8: Alors déjà, beaucoup de végétaux aujourd'hui souffrent du soleil, de la dureté du soleil. Donc à partir du moment où on peut les ombrager, c'est toujours préférable. Et deuxièmement, je rappelle qu'à l'époque des Romains, les piquets en galva n'existaient pas, les fils n'existaient pas, donc le palissage n'existait pas. Et qu'est-ce qu'on faisait ? On plantait une vigne au pied d'un arbre et on se servait de l'arbre comme tuteur. La vigne est une liane. Cette liane, elle cherche la lumière et elle va ainsi se servir de l'arbre pour aller chercher cette lumière. Donc, l'arbre, il a une fonction par rapport à la vigne, qui est une fonction de tout temps, je dirais.
2: Et en termes d'apport en matière organique, ce genre de choses ?
8: Eh bien, on sait que le système racinaire de l'arbre va accueillir énormément d'espèces animales, voire de champignons en tout genre, et que, évidemment, la proximité de l'arbre et de la vigne va permettre à la vigne de se trouver enrichie de tout ce qui habite l'arbre dans son sol et dans son sous-sol.
2: Ça, c'est hyper intéressant. On va parler maintenant peut-être un petit peu des résultats, juste quelques difficultés, parce que j'imagine que planter 11 000 arbres quand même depuis 20 ans, vous avez dû en avoir des petites galères. Est-ce que vous pouvez nous en raconter une ou deux anecdotes ?
8: Alors d'abord, la tentation, c'est toujours de planter des grands arbres, parce qu'on voit le résultat tout de suite. Et l'allée centrale, nous avons planté 120 cormiers qui faisaient tous 4 mètres de haut. On était très fiers de ça. C'était en 2014. Voilà. Alors, que reste-t-il de tous ces arbres en 2026, c'est-à-dire 12 ans plus tard, eh bien, il n'en reste pas un.
3: Oui, bel échec pour le coup.
8: Voilà. Alors, l'échec, quand il est fait à une échelle raisonnable, là, c'était une échelle déraisonnable, mais quand il est fait à une échelle raisonnable, l'échec, c'est le passage obligé vers le succès. C'est une somme d'échecs qui font qu'à un moment donné, on réussit quelque chose. Donc, on doit l'accepter. Si j'avais été un peu plus sage à l'époque, je n'en aurais planté qu'une dizaine. Depuis, nous plantons que des plants forestiers. C'est-à-dire que ce sont des plants qui n'excèdent pas 50 cm de haut. Et aujourd'hui, les plants que nous avons plantés qui faisaient 50 cm de haut en 2014 sont des arbres qui font 7-8 mètres.
3: Ce sont les plus hauts de la propriété ou il y a...
8: Non, les plus hauts de la propriété. D'abord, ce sont les platanes que François Gélibert a plantés dans la cour. Ils ont 216 ans aujourd'hui. Ils sont magnifiques. Et c'est lui qui nous a montré la voie. Parce que lui, quand il a planté ses platanes, il était à quelques années de la fin de sa vie. Et il ne s'est pas posé la question de savoir si c'est lui qui ferait la sieste à l'ombre de ses arbres. Il les a plantés justement en visionnaire. Et il nous invite aujourd'hui à en faire de même. Et à planter à notre tour des arbres en visionnaire, en disant, ben voilà, c'est pour les 7 générations suivantes.
3: Donc dans combien d'années on pourra se dire, on marche dans toutes les allées des vignes, dans les rangs, avec de l'ombre partout?
8: Je dirais que vous commencerez à avoir des résultats au bout de 20 ans. 20 ans, c'est-à-dire que les arbres qu'on a commencé à planter en 2014, là on commence à avoir des résultats où on se dit à chaque printemps, waouh, qu'est-ce que c'est chouette.
3: Par exemple, plus d'oiseaux, plus d'insectes?
8: Bien sûr, bien sûr. On fait des comptages d'oiseaux régulièrement. On s'est fait aider à l'époque par la fondation de la Tour du Valat, qui sont des spécialistes en ornithologie en milieu humide. Voilà, on est passé d'une trentaine d'espèces à aujourd'hui un peu plus de 50. Et on sait qu'on pourra prétendre être un spot ornithologique, comme ils disent, à 65-68 espèces. Donc on n'est pas loin. Donc voilà, continuons.
3: Ah, c'est pas mal du tout. Comment vous faites pour travailler avec des indicateurs pour mesurer si le projet fonctionne? Donc là, il y a le comptage avec des organisations spécialisées, mais vous avez vous-même vos propres référentiels?
8: Alors oui, on a notre propre référentiel et c'est un référentiel que nous partageons. Je vous ai dit tout à l'heure, ce lieu, il est ouvert à tous les visiteurs qui veulent venir promener leurs enfants, qui veulent venir entre amis, promener leurs chiens, faire leur jogging. Voilà, l'autre jour, j'ai rencontré un couple de personnes âgées qui me dit « Ah oui, nous, on vient faire notre marche ici » parce que vous comprenez, le docteur Ponzo, qui est le docteur de Lansargues, nous a dit qu'il fallait qu'on fasse 6000 pas par jour. Donc, tant qu'à faire, on vient les faire à l'enclos. Et ça, c'est formidable pour nous. Alors, quel est pour répondre à votre question, quel est le retour? Eh bien, tout simplement, on a dit à ces gens-là, ben voilà, on a un logiciel gratuit. Si vous voulez bien le télécharger, ça s'appelle iNaturalis. On l'a paramétré. Et à chaque fois que vous voyez une espèce, un animal, ou vous entendez un oiseau, vous pouvez l'enregistrer, vous pouvez le photographier. Et d'abord, ça vous apprendra quelle espèce vous croisez. Et si vous appuyez sur cette fonction, ça rentrera dans la base de données. Et aujourd'hui, grâce à tous ces gens-là qui viennent visiter le domaine, eh bien, tous les jours, on mesure que la biodiversité est en marche à l'enclos. Et ça, c'est pour nous un moyen de mesurer de façon factuelle. Je vous donnerai un exemple. On mesure 25 hérissons, 25 photos de hérissons sur le domaine. Moi, je n'en ai pas pris une seule de photo. D'abord, je n'en ai pas croisé. Mais les gens qui se baladent ont croisé 25 photos et ont fait 25 photos de hérissons. Et comme l'intelligence artificielle est là, le logiciel nous dit « Bon, j'ai bien 25 photos dans la banque de données, mais en fait, vous n'avez que 11 hérissons. Parce que celui-là, celui-là et celui-là, c'est les mêmes. » C'est ça qui est extraordinaire. Et en fait, là encore, par une démarche commune et par le collectif, on arrive à avoir des réponses très précises et très concrètes à des questions essentielles qui sont, au fait, on parle de biodiversité, mais on est passé de l'étape 1 à l'étape 3 où on est déjà à l'étape 10 et sur une échelle de combien?
3: Assez impressionnant, bravo. Bon, on va terminer avec la viticulture de demain, le vin de demain plutôt, je préfère ça. Ce sont des questions que je pose assez souvent sur le terrain au domaine viticole parce que on est en pleine crise et vous devez le savoir. Quel est votre regard d'ailleurs sur cette crise et sur le vin aujourd'hui en France et dans le monde?
8: Eh bien, d'abord, effectivement, la consommation de vin a baissé. Mais le consommateur est un consommateur de plus en plus avisé. de plus en plus compétent dans son jugement, avec un jugement de plus en plus affûté. Et donc, on voit bien, hein, une belle cuvée, elle se vend toute seule. Un vin un peu moyen, ça traîne. Il n'y a pas de mystère. Mais dès qu'on arrive à faire une belle cuvée, c'est pour ça que nous ici, notre objectif, c'est de plus en plus faire des micro-cuvées. Nous avons sur 8 hectares et demi, nous faisons 14 cuvées différentes. C'est vous dire, mais certaines cuvées font 1250 bouteilles, c'est-à-dire 10 hectos. Mais 10 hectos, on n'est plus dans la vinification, on est dans la cuisine. On est dans un travail de précision où les pigeages sont mesurés, où on sent les choses, où on touche les choses, où on est face à une cuve de 250 hectos ou face à un cuvon de 10 hectos, c'est pas du tout la même démarche, c'est pas les mêmes enjeux et c'est pas les mêmes incertitudes. Donc ça déjà c'est un premier point, c'est-à-dire aller vers des petites cuvées. Après pour moi le vin idéal c'est le vin qui sera le moins impactant sur l'environnement. Et comme l'impact, il est à la fois sur la façon dont on cultive le raisin, la façon dont on fait le vin, mais aussi la façon dont on le conditionne. Je ferai juste une petite remarque. Nous sommes des grands défenseurs du projet Hoc Consigne sur la région, qui est arrêtons de casser les bouteilles. Est-ce que quand j'ai fini de boire mon verre, je casse mon verre? Non. Donc arrêtons de casser les bouteilles et soyons militants pour que nos bouteilles aient une seconde vie, plus une troisième, plus une quatrième et une neuvième.
3: Oui, nous étions allés à la rencontre de l'équipe de Sophie dans leur nouvel espace à Latte, juste à côté de Montpellier.
8: À côté de la gare TGV. Ah. À côté de la gare TGV, oui.
3: Et avant, ils étaient chez vous. C'est vous qui les avez accueillis la première fois.
8: Et c'est une équipe formidable qui porte un projet formidable. Et il faut les soutenir sans réserve. Mais là maintenant, nous, on a fait tout ce qu'il fallait. On a changé nos papiers d'étiquette. On a changé l'école. On a pris des bouteilles avec des grammages plus importants. On a négocié avec les douanes de ne pas avoir à mettre les capsules congé, on collecte les bouteilles, mais encore faut-il que le consommateur nous les ramène. Donc là maintenant, c'est à vous, consommateurs, c'est à vous de jouer. Et c'est vous qui pouvez changer le monde. Nous, on a fait ce qu'on pouvait.
3: Et ben en tout cas, François, merci beaucoup de nous avoir accueillis à l'Enclos de la Croix. Merci pour cette belle visite. Désolé dans le fond pour les bruits d'enfants qui sont juste derrière nous. On espère que ça passera à l'antenne. À bientôt en tout cas. Merci François.
8: Merci, merci à toi.
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6: Bonjour et bienvenue à tous et toutes dans Allume la science, l'émission qui vous branche sur l'actualité des laboratoires de l'Université de Montpellier et de ses partenaires. 23 avril 2017, 20h. Alors que la France attend de connaître le nom de son nouveau président, elle voit se dessiner un nouvel horizon politique au-delà duquel aucun des deux partis de gouvernement ne franchit le cap du deuxième tour. En 2022, aucun ne franchira même la barre des 5%. Fallait-il y voir la réalisation de la prophétie d'Emmanuel Macron qui déclarait en novembre 2016 « les partis sont morts » ou celle de Miluchon qui affirmait en octobre 2017 « les vieux partis, les antiques structures ne nous aideront pas à nous en sortir ». Les politiques ne sont pas les seuls à danser sur la tombe des vieux partis. Les médias ont eux aussi largement pris leur part dans la diffusion de cet acte de décès, tout comme la communauté des sciences politiques. Et après tout, pourquoi leur reprocher? L'Italie de Pepe Grillo, l'Espagne de Podemos en Espagne, ou même à l'échelle locale le mouvement citoyen Nous Sommes, semble attester cette thèse du déclin des partis. À moins que la question ne soit pas la bonne. Car qu'entend-on finalement par déclin? D'où vient cette approche collapsologique et comment s'est-elle imposée? C'est le premier pas épistémologique que nous invite à faire notre invité avant d'interroger les indicateurs et les concepts scientifiques utilisés pour attester ce déclin. Alors, notre invité a publié en septembre dernier deux ouvrages sur les partis, un livre intitulé « Fin de partie » et un autre, un manuel co-rédigé avec Florence Hegel et Carole Bachelot, qui s'intitule « Introduction à la sociologie des partis politiques ». Alors, on parlera ici essentiellement du premier, et on en a beaucoup à dire, avec nous dans une interview long format de 30 minutes, Alexandre Dézé. Bonjour.
7: Bonjour.
6: Vous êtes chercheur en sciences politiques, donc au CEPEL.
7: C'est vrai.
6: Bienvenue dans Allume la science. Alors, elle est une partie du grand tout qu'est Allume la science. Avec moi pour mener cette interview, Aline Perriot. Bonjour Aline.
8: Bonjour Lucie, bonjour tout le monde.
6: Allume la science, vous avez le programme, c'est parti.
9: Chargement de l'engin terminé. Nous sommes à 0 moins 60 secondes. 59, 58, 57, 56, 55...
6: Alexandre Dézé, pour commencer, ma première question, elle va concerner le terme même de collapsologie. Alors, peut-être que beaucoup comme moi ont associé ce terme à l'écologie, notamment avec Pablo Servigne. Est-ce que vous pouvez nous dire ce que c'est que la collapsologie?
7: Alors, la collapsologie, normalement, ça renvoie à toutes les théories qui diagnostiquent une dégradation, sinon un effondrement de notre civilisation actuelle. Moi, je me suis servi du terme pour l'appliquer à un courant important de la sociologie des partis. Donc je parle dans le livre de collapsologie partisane. Donc ici, ça veut dire en fait toutes les théories qui renvoient, ou qui défendent l'hypothèse d'un effondrement du monde ou de l'ordre partisan. Voilà.
8: Alors vous situez donc bien la naissance de cette théorie aux États-Unis dans les années 60. On pense donc au Vietnam, à la lutte pour les droits civiques, à la montée des inégalités. C'est dans ce contexte que naissent les concepts de réalignement et de désalignement partisan. Est-ce que vous pouvez nous dire ce que c'est et comment cette théorie va devenir un des standards de la politique américaine?
7: Alors c'est vrai que cette théorie de l'effondrement des partis politiques, elle naît aux États-Unis autour d'un certain nombre d'auteurs, notamment un auteur qui s'appelle Burnham, qui est un disciple d'un autre grand politiste de l'époque qui s'appelle Kay, et tous les deux ont mis au point une espèce de cadre théorique de l'évolution de la vie politique américaine qui est centré autour de ce qu'ils appellent les réalignements partisans. Et en fait, pour eux, de manière cyclique, à peu près tous les 30-40 ans, la vie politique américaine, depuis qu'elle a pris sa forme moderne, c'est-à-dire fin 18e, début 19e, est marquée par des bouleversements très importants qui voient les principaux partis s'effondrer en termes de soutien électoral, de loyauté. On voit apparaître d'autres partis, ce qu'on appelle aux États-Unis des tiers partis, donc des partis concurrents, et donc ça reconfigure en quelque sorte l'ordre partisan. Et il se trouve que Walter Burnham voit dans le contexte que vous avez rappelé des années 60-70 autant de causes en fait qui vont générer une nouvelle phase de réalignement partisan, et ça il le mesure à travers différents indicateurs comme l'identification partisane. Alors, c'est quelque chose de très important aux États-Unis, c'est un concept qui a été forgé à l'université de Michigan, c'est le rapport affectif que les Américains entretiennent soit avec le camp démocrate ou républicain. Et il se trouve qu'effectivement, dans les années 50-60, on mesure des niveaux d'identification partisane très élevés, c'est très répandu dans la population, c'est très prédictif du vote. Et dans les années 70, cette identification partisane baisse. On voit un rapport distancié s'installer des Américains à l'égard des partis. Il y a effectivement des partis concurrents, des tiers partis qui se font jour. Il y a une baisse de la participation. Donc en fait, dans tous ces indicateurs, et sans vraiment s'interroger sur l'état des partis, Burnham, qui était déjà une figure importante de la science politique américaine, qui enseignait au MIT, dit les partis sont en train de nouveau de s'effondrer aux États-Unis. On rentre dans une nouvelle phase critique de désalignement, de réalignement, parce que les termes ne sont pas très bien définis, partisans. Donc on entre dans une phase de crise des partis, et pour lui c'est ni plus ni moins que le début en fait, ou l'annonce de la fin des partis.
6: Alors finalement, cette fin n'aura pas lieu. Le déclinisme américain, il continue de s'imposer jusque dans les années 80, mais petit à petit, il s'affaiblit au profit d'une nouvelle théorie, donc revivaliste. Vous citez Maurice Fiorina qui déclare « Les mots en D ne sont plus à la mode. Les mots en R les ont remplacés. Les partis sont de retour. Ils revivent, renaissent, sont ressuscités. » Alors ce changement de paradigme, comment on l'explique ?
7: Alors, on l'explique tout d'abord par un changement de contexte. C'est vrai que les années 60-70 aux États-Unis sont vraiment des années politiques compliquées. Hein. Encore une fois, la guerre du Vietnam, les émeutes urbaines, la crise économique et sociale, ça change complètement par rapport aux années 50, qui sont les années 50 de célébration du mythe républicain de la way American of Life. On est certes dans un contexte international agité avec la montée de la guerre froide, mais comme le disent les analystes à l'époque, en fait, les Américains regardent ça avec comme des spectateurs. Que ça ne les concerne pas tellement. Donc les années 60-70, c'est vraiment un moment de bouleversement du rapport aux politiques, parce que les Américains sont directement touchés en fait, dans leur vie quotidienne. La guerre du Vietnam, c'est un très bon exemple. Il n'y a pas une famille américaine qui n'est pas concernée. Bon, il se trouve que les partis politiques connaissent effectivement un passage de crise dans les années 60-70, mais d'une part, ils vont entreprendre tout un travail de réforme dans les années, milieu des années 70, en quelque sorte, que ce soit dans le camp démocrate ou le camp républicain, c'est-à-dire ils vont réfléchir à qu'est-ce qui permet de restructurer les organisations partisanes. Et puis, ce qui change aussi, c'est le point de vue sur les partis. Alors, les réformes sont importantes, mais il y a une contestation de plus en plus forte, en fait, du paradigme décliné de la part d'un certain nombre de chercheurs, pour une simple raison, c'est que, comme je l'ai rappelé tout à l'heure, Burnham s'intéresse que à la dimension électorale en fait, des partis. Il y a une tradition d'études aux États-Unis qui découpe les partis en trois dimensions. Le parti, alors ce qu'ils appellent le parti des militants, c'est-à-dire on the ground, c'est-à-dire sur le terrain en quelque sorte, quoi. Le parti au gouvernement, et puis le parti dans la dimension électorale. Et dans la sociologie des partis américains, c'est vraiment cette dimension électorale qui compte, et c'est quasiment la seule qui a servi à diagnostiquer la crise des partis. Ce que vont faire certains chercheurs, c'est en fait déplacer le regard et non plus regarder la dimension électorale, mais regarder la dimension organisationnelle. Et donc ils vont renouer avec les approches organisationnelles de la fin du 19e, début du 20e, telles qu'on les pratiquait notamment en Europe avec Roberto Michels, Moshe Ostrogorski ou même dans une certaine mesure Max Weber. Et ils vont se rendre compte que d'un point de vue organisationnel, en fait, les partis américains vont pas si mal que ça. Et puis on le voit finalement, enfin ils continuaient à structurer la vie politique américaine. Sans parti politique, impossible de faire campagne. Ils tiennent à peu près tous les échelons du pouvoir aux États-Unis. C'est ça en fait qu'on redécouvre. C'est comme si tout d'un coup on voyait les partis sous un nouveau jour en fait.
8: Alors à la fin des années 90, cette théorie décliniste, elle est développée, qui est évoluée aux États-Unis, elle se répand en Europe. Alors, vous dites que ce copier-coller de la théorie américaine sur la réalité européenne n'est pas forcément adapté et que l'analyse collapsologique ne correspond pas au contexte européen. Est-ce que vous pouvez nous expliquer pourquoi, quelles sont les différences ?
7: Oui, c'est très très bizarre. En fait, il y a à la fois un phénomène d'exportation de la thèse décliniste en Europe et en même temps d'importation de cette thèse. Par exemple, Burnham, que je viens d'évoquer, comme sa théorie marche finalement pas si bien que ça aux États-Unis, il va essayer de la développer au cas britannique notamment, qui se rapproche effectivement d'un point de vue configurationnel du système politique américain. On est sur deux partis, les problèmes de rapport aux partis se posent à peu près dans les mêmes termes. Donc ils prennent l'outillage conceptuel forgé par les déclinistes américains et ils le transposent. Donc Burnham fait ça. Et puis il y a un politiste britannique très important qui s'appelle Ivor Crewe et qui est très inspiré par Burnham et qui applique lui-même en fait ce cadre analytique. Mais ça marche pas. Donc c'est très bizarre. C'est vraiment ce qu'on pourrait appeler un cas typique d'imposition de problématiques. Il y a même une volonté de la part d'un certain nombre de chercheurs, d'impérialisme conceptuel, parce que vous avez toute une équipe d'Américains qui se disent bon, les chercheurs européens comprennent rien à la vie politique européenne et à la vie partisane. Nous, on va aller leur expliquer. Nous, on dit les partis, ça va pas. Et en fait, ils n'arrivent même pas à le prouver. Donc ceux qui utilisent cette grille à l'époque l'utilisent, et puis dans leurs articles, c'est très, ou leurs contributions, c'est très particulier, parce que tout d'un coup, on se rend compte, ils se disent, ça marche pas, ou ça marche très peu. Et effectivement, dans les années 80, en Europe, on n'est pas du tout sur une crise des partis.
6: Alors, pourtant, donc, cette thèse, elle va devenir centrale, y compris en Europe. Donc, on va s'intéresser justement aux indicateurs qui sont utilisés donc, pour asseoir cette théorie du déclin des partis. Vous en distinguez trois types. Les indicateurs électoraux, organisationnels, fonctionnels. Ils sont devenus des normes dans la science des partis. Et tout au long de votre ouvrage, vous allez les déconstruire et montrer comment ils souffrent d'handicap épistémologique. Je reprends votre formule. Alors, on commence avec les indicateurs électoraux. Un des premiers que vous abordez, c'est l'identification, vous en avez parlé, et la proximité partisane. Pourquoi ce n'est pas pertinent pour mesurer le déclin des partis, finalement ?
7: Alors, la proximité partisane, c'est effectivement l'équivalent conceptuel européen de l'identification partisane. On parle moins en termes de rapport affectif que de distance, donc de proximité ou de non-proximité, d'ailleurs, aux partis politiques. Alors pourquoi c'est pas un concept pertinent ? Parce que en fait, il suffit de changer. Enfin, comment on mesure la proximité partisane ? Par des enquêtes. On demande aux gens, est-ce que vous vous sentez proche de tel parti ? Mais en fonction de la formulation de la question, et si dans cette question, par exemple, on introduit ou non une liste de partis, en disant aux gens, voilà, est-ce que vous vous sentez proche des Républicains, du Modem, du Parti communiste, etc., etc. Quand on le fait, ou si on le fait pas, en fait, on modifie complètement les réponses, et dans des proportions qui sont extrêmement élevées. C'est-à-dire, en gros, dans un rapport de 1 à 2. C'est-à-dire, il y a deux fois plus potentiellement de gens qui se disent proches d'un parti quand vous indiquez la liste
6: c'est
7: des partis.
6: Site, quoi.
7: Donc, en gros, ce qu'on comprend ici, c'est que la proximité partisane, ou le niveau de proximité partisane, est juste dépendant de la manière dont on formule la question pour mesurer cette proximité. Du coup, c'est un indicateur effectivement extrêmement critique.
8: Vous évoquez également dans les indicateurs de nombreux sondages qui concluent à une baisse de confiance des citoyens envers les partis, et vous montrez que ces sondages, tout comme cet indicateur de confiance, il est fragile et qui dépend aussi beaucoup de la façon dont on questionne les gens. Comment on la mesure, la confiance ? Et pourquoi c'est bancal ?
7: Justement, il y a un impensé important dans ces questions-là, c'est qu'on demande aux gens, est-ce que vous avez confiance dans les partis politiques ? Je veux dire, personne ne se réveille le matin, c'est l'exemple que je prends toujours avec mes étudiants, mais personne ne se réveille le matin en se disant, tiens, j'ai confiance dans un parti, ou j'ai confiance... Alors, il faut voir que cette question sur la confiance dans les partis s'insère dans des grandes enquêtes sur la confiance dans les institutions. Donc on demande aux gens, est-ce que vous avez confiance dans l'Assemblée nationale, pourquoi pas, on peut estimer qu'ils la connaissent, mais après il y a le Sénat, il y a la Cour des comptes, il y a le Conseil économique, social et environnemental.
6: Et en fait, est-ce que vous avez confiance dans le Sénat ?
7: Voilà, alors je sais pas, pour avoir confiance en quelque chose, il faut déjà connaître cette chose. Bon, le Conseil économique, social et environnemental, très concrètement, quand on le voit dans les enquêtes, il y a quasi une personne sur deux qui dit « j'ai confiance dans le 16 », pour reprendre son acronyme. Mais quand on leur demande s'ils connaissent le 16, il y a 4% qui répondent. Donc en fait, l'impensé ici, c'est ce qu'on appelle l'ethnocentrisme en fait, des sondeurs, ou de ceux qui posent les questions, c'est-à-dire qui considèrent que les gens à qui ils posent cette question ont autant d'intérêt et de connaissances que de la politique. Ce qu'il faut, en fait, ce que montre la science politique depuis longtemps, c'est qu'il y a une distribution très inégale d'un point de vue social de l'intérêt et de la connaissance politique dans la population. Donc quand on dit aux gens, est-ce que vous avez confiance dans les partis, d'abord il faudrait savoir s'ils connaissent ces partis, s'ils connaissent les orientations de ces partis, et puis qu'est-ce qu'on demande ici ? On demande confiance dans les partis en général, dans les partis en particulier, est-ce qu'on ne pourrait pas avoir confiance dans plusieurs partis ? Tout ça, ce sont des impensés très lourds, en fait, de la manière dont on enregistre et objective la réalité sociale en général, et puis la réalité politique en particulier. Et l'objet du livre, c'est vraiment de dire, attention, parce que en fait, on crée de manière artificielle des phénomènes qui ne correspondent pas forcément à la réalité.
6: Alors, vous évoquez aussi la volatilité des votes, donc l'éparpillement, en fait, c'est ça, des votes. Alors, on se dit que c'est vrai, c'est sûrement un signe du déclin des partis. Et finalement, vous vous dites que non, pas vraiment, avec d'autres chercheurs, d'ailleurs, qui disent que c'est un pseudo-concept, voire un concept trompeur. Alors, pourquoi ?
7: Absolument, bah parce que pour les mêmes raisons, c'est-à-dire plusieurs manières. D'abord, il n'y a pas de définition consensuelle de la volatilité, et il y a beaucoup de manières de la mesurer. Alors, un seul exemple, par exemple, si vous n'avez pas envie vraiment de faire apparaître de la volatilité, vous allez mesurer les transferts électoraux de la gauche vers la droite et de la droite vers la gauche d'une élection à une autre. D'accord ? Et là, vous allez vous rendre compte qu'en fait, il y a en moyenne un électeur sur 10 par élection qui franchit le Rubicon gauche-droite. 1 sur 10, on se dit, c'est pas beaucoup. Mais si vous changez d'échelle, et que cette fois-ci, vous prenez tout le spectre des partis politiques, et que vous retracez en fait les trajectoires des électeurs d'une élection à une autre, en regardant par où ils sont passés à gauche et par où ils sont passés à droite. En fait, ce que vous allez pouvoir observer, c'est une volatilité très forte. Ce qu'ont essayé de démontrer un certain nombre de chercheurs, c'est que cette volatilité, elle a toujours existé, mais on a commencé à l'observer, enfin, on a commencé à l'enregistrer parce qu'on a commencé à l'observer. C'est un peu comme les étoiles. Plus on fabrique des télescopes puissants, plus on découvre qu'il y a des... Bon, bah là, pour la volatilité, c'est la même chose. Et le problème, c'est que là, on est, en fonction de la manière dont vous concevez l'outil, le niveau de volatilité va passer potentiellement de 1 à 5. Donc soit vous avez envie de dire qu'il y a de la volatilité, soit vous avez envie de pas dire qu'il y en a. Et généralement, les déclinistes, ils ont envie de dire qu'il y a de la volatilité. Donc ils utilisent des outils qui, confortent plutôt leur hypothèse. C'est pour ça qu'on parle effectivement de pseudo-concept, parce que c'est quelque chose qui est bien installé. Hein. Et puis en plus, quand on parle de volatilité, on a un peu l'impression d'être déjà dans le registre de l'analyse scientifique, alors que c'est un concept très, très faible, très mou, très lui-même volatile en fait.
8: Alors vous déconstruisez également l'argument de l'abstention comme signe de déclin des partis, et vous le qualifiez même d'artefact. Est-ce que vous pouvez nous dire pourquoi ?
7: Alors, ce que je qualifie d'artefact, en fait, c'est l'abstentionnisme politique. L'un des principaux indicateurs pour un certain nombre d'observateurs de la crise politique, et donc de la crise des partis politiques, c'est l'abstention. Pourquoi ils considèrent que c'est l'un des principaux symptômes de cette crise ? Parce que l'interprétation dominante qui est faite de l'abstention, par la plupart des commentateurs, mais aussi par un certain nombre de politologues, cette interprétation, c'est une interprétation de type politique. C'est-à-dire, si les gens s'abstiennent, c'est forcément pour des raisons politiques. Alors, bon, très bien, mais le premier réflexe du sociologue, c'est de dire, ça m'étonnerait, parce que le degré, encore une fois, de connaissance de la politique, il est relativement faible, donc pour s'abstenir pour des raisons politiques, il faut connaître la politique, il faut s'informer sur la politique, il faut débattre politique, il faut lire les programmes des acteurs politiques, il faut les entendre débattre, etc., etc. Et ça, cette pratique-là, elle est très, très, très, très minoritaire, en fait. Mais malgré tout, on voit qu'un abstentionnisme politique ressort des enquêtes. Alors pourquoi ? Tout simplement parce que ceux qui conçoivent les enquêtes sur l'abstention conçoivent ces enquêtes à partir de questions fermées. Donc ils imposent ou ils proposent, enfin on dit ils proposent, mais ils imposent des réponses aux répondants. Et quand on regarde ces réponses, en fait, elles sont toutes de nature politique. Alors pourquoi vous abstenez ? Parce que je ne suis pas satisfait de l'offre politique, parce que les acteurs politiques m'ont trop déçu, parce que les programmes ne sont pas à la hauteur, etc., etc. Donc en fait, les gens cochent des réponses politiques qui, par retour, politisent l'abstention. C'est là qu'on est dans la dimension artefactuelle, en fait. C'est que, encore une fois, c'est l'enquête qui crée, qui produit, qui génère l'abstentionnisme politique. Il y a bien une fraction de l'électorat qu'on peut qualifier d'abstentionniste politique, mais en fait, les principaux facteurs de l'abstention, ce sont des facteurs généralement sociaux. C'est-à-dire, en gros, plus... moins vous avez un niveau de diplôme élevé, moins vous avez un niveau de revenu élevé, plus vous êtes en bas de l'échelle sociale et plus vous allez avoir tendance à vous abstenir, en fait, quoi. Et puis il y a un autre problème qui est le problème de la mal-inscription. On s'est rendu compte que les gens n'étaient pas bien inscrits. Il y a plusieurs dizaines de millions en fait de gens en France, 7 millions en fait, qui sont mal inscrits. Quand vous êtes mal inscrit, ça multiplie par 3,5 la probabilité de ne pas aller voter. C'est là en fait qu'on trouve les principales explications de l'abstention.
6: Alors, de la même manière, dans les parties suivantes, vous allez déconstruire donc les indicateurs organisationnels. On va passer un peu plus vite, donc notamment le nombre d'adhérents. Vous montrez que finalement, c'est pas un critère pertinent pour montrer la vitalité d'un parti. Vous allez également parler de la forme avec ce fameux mouvement dont on a beaucoup entendu parler. Et vous parlez aussi donc des arguments fonctionnels, et que tout ça, en fait, aboutit à dire que ce n'est pas des arguments pertinents pour parler donc du déclin. Je renvoie vers votre livre. Et arrivé à ce moment-là, donc, on comprend qu'on a peut-être vendu la peau du parti avant de l'avoir tué. Et en même temps, que c'est tellement un discours dominant dans lequel on est nous-mêmes tous baignés par la presse et par les sciences politiques, qu'on est en droit de se demander comment cette thèse elle est devenue aussi centrale. Et votre première explication, donc, c'est celle du renoncement épistémologique. En gros, les sciences politiques, elles se sont affranchies de la nécessité de définir des concepts.
7: Oui, c'est vrai. C'est-à-dire que c'est une discipline étrange qui n'a pas beaucoup d'intérêt pour la réflexivité, c'est-à-dire pour le questionnement sur les outils qu'elle forge, qu'elle utilise pour analyser le monde politique. Et c'est presque criant, en fait, dans la sociologie des partis politiques. Peut-être parce que la sociologie des partis est dominée par une science politique internationale très, très macroscopique, en fait, très quantitative aussi. Hein. En gros, c'est le chiffre qui parle, surtout. En France, on est beaucoup plus qualitatif, beaucoup plus microscopique. Et puis, les considérations épistémologiques sont très faibles chez un certain nombre de chercheurs, y compris, et notamment, c'est remarquable, chez la plupart des déclinistes. Une grande figure des partis, comme Peter Mayer, qui était vraiment une star mondiale des partis politiques, reconnaissait lui-même que l'épistémologie, ça l'intéressait pas.
6: Oui, ce que vous montrez, c'est que finalement, ils avouent que certes, les concepts sur lesquels ils se basent, ils sont un peu bancal, mais on y va quand même, en fait.
7: Absolument. Ce qui est confondant, c'est-à-dire, je ne m'attendais pas à trouver dans le travail d'archives bibliographiques un tel aveu, en fait, de paresse réflexive. Et c'est ce qui m'a questionné sur la manière dont on a construit la sociologie des partis. Et je pense que ce raisonnement-là pourrait être étendu à pas mal de champs de recherche en sciences politiques. En fait, on se retrouve avec un ensemble de savoirs dont les fondations sont extrêmement fragiles. Donc moi, je me questionne parfois, je fais cours sur les partis, et je me dis, qu'est-ce que je dois enseigner, en fait, à mes étudiants? Parce que je leur enseigne un certain nombre de concepts dont je pense qu'il mériterait d'être vu. Et pourtant, on enseigne ça à vos étudiants depuis des décennies, maintenant.
6: Et oui, ça pose la question, effectivement, comment on fait de l'analyse comparative si, finalement, chacun part de sa définition à soi, en fait.
7: Alors, exactement. On parlait du concept d'identification partisane tout à l'heure. Par exemple, le premier problème, c'est qu'il n'y a pas d'équivalent en France de l'identification partisane. La proximité partisane, l'identification partisane, on n'en est pas la même chose. Mais dans les programmes d'enquête européens, on s'en fiche un peu. On pense que c'est à peu près la même chose. Donc, on compare des choses, mais en fait qui ne sont pas comparables. Et ça, c'est des points... c'est comme si on avait oublié le code de conduite, en fait, du chercheur. Un certain nombre de collègues, notamment, voilà, appartenant plutôt au courant de la science politique anglo-saxonne, sont assez paresseux, se relâchent un petit peu. J'ai appelé ça le relâchement épistémologique. Quoi.
8: Justement, au-delà de cette explication qui est cette fameuse paresse épistémologique dont on a parlé, on parle aussi davantage d'idéologie. Il y aurait l'existence d'un courant de pensée antipartidaire en sciences politiques. Vous pouvez nous en parler?
7: Absolument. Ça va avec, c'est-à-dire qu'il y a très très peu de questionnements des individus dans en ce qui concerne leur rapport à l'objet. Et c'est un trait frappant d'une grande partie de la science politique des partis. Alors, au moment où cette science des partis se fonde, on est sur des auteurs qui sont très partisans. Ostrogorski, par exemple, qui est un des premiers auteurs.
6: Ils ont tous des noms incroyables, hein, les chercheurs en sciences politiques.
7: Ils ont tous, par ailleurs, des noms incroyables. Alors, Ostrogorski était d'origine russe, il est venu enseigner en France, il a publié son bouquin en Grande-Bretagne. Et c'est un des premiers, effectivement, à réfléchir sur les partis. Avec Michels, à mettre en évidence le fait que les partis qui se réclament de la démocratie ne sont pas si démocratiques que ça, mais tournent au profit d'oligarchies partisanes. Mais quand on lit, on a fait, par exemple, du livre d'Ostrogorski un grand classique de la science politique, alors qu'il n'arrête pas de dire dans son bouquin, et ça montre que personne ne l'a lu. Rosan Vallon a écrit une préface de ce bouquin en disant « Tout le monde connaît Ostrogorski, mais qui a lu Ostrogorski ?» Et en fait, il a raison, personne ne l'a lu Ostrogorski. Donc quand on lit Ostrogorski, on se rend compte que ce bouquin est un pamphlet contre les partis. Et cette tendance antipartidaire, en fait, elle n'a jamais vraiment disparu de la science des partis, y compris dans des ouvrages et des travaux beaucoup plus récents. Maurice Duverger, je pense que c'est un nom que tout le monde connaît à peu près, les partis politiques... Ça date de 1951, il dit bon, les partis de 4, c'est fini, maintenant c'est le règne des partis de masse, donc le meilleur parti, c'est en gros les partis sociodémocrates et les partis communistes. Celui qui lui succède dans la modélisation des partis, c'est Kirchheimer. Et Kirchheimer, à la fin de son chapitre, il dit vraiment, on va regretter la disparition du parti de masse, maintenant on est sur des partis attrape-tout, ils font n'importe quoi, l'idéologie, ça les intéresse plus, les militants non plus, ce qui compte, ce sont les leaders, ils s'ajustent aux nouvelles ressources technologiques, la télévision. Et en fait, on est sur une vision déplorative constante comme ça, des parties qu'on repère encore ailleurs chez Peter Mayer par exemple. Les derniers écrits de Peter Mayer, ce sont des écrits déclinistes, sinon pour le coup collapsologiques. Il y a un certain nombre de témoignages de ses collègues et de ses étudiants qui disaient, et voilà, il est devenu très très pessimiste sur la démocratie à la fin de sa vie. Il est décédé d'une crise cardiaque en faisant du vélo trop jeune, quoi. Donc il n'a pas eu le temps de finir son œuvre. Mais c'est très étrange. On voit bien qu'ici, il y a une subversion des règles fondamentales de la pratique scientifique. C'est-à-dire qu'on ne se pose plus de questions sur l'objet, on ne se pose pas de questions sur les indicateurs, on produit des connaissances et on les impose de là où on est, donc des positions généralement dominantes par ailleurs. Que...
6: C'est ce que vous montrez en retraçant justement la carrière de ces grands noms, de la science politique. C'est que finalement, si ça s'est imposé comme une théorie centrale, c'est aussi parce qu'eux-mêmes occupaient des positions dominantes dans le champ de la science politique.
7: Oui, absolument. Il y a un collègue qui me disait, mais ça, c'est tu fais un raisonnement tautologique. Mais alors, absolument pas. Je pense que c'est le contraire. Et ce qu'il faut pouvoir montrer, c'est comment cette thèse s'est imposée. Et cette thèse, elle passe effectivement par une analyse du champ scientifique, des positions occupées dans le champ scientifique, du capital accumulé par ces individus. Enfin, Peter Mayer, c'est quelqu'un qui contrôlait complètement le circuit éditorial. En sciences politiques au niveau européen. C'est lui qui formait quasi les meilleurs doctorants à Florence, à l'Institut universitaire. C'est lui qui disait en fait ce qu'était la science politique légitime. Et c'est le même qui, effectivement, déclarait sans retenue, bon, l'épistémologie, ça ne m'intéresse pas.
6: Alors, on se rapproche de la fin de votre ouvrage et aussi de notre interview. Je vois qu'on fait signe pour le temps. Vous terminez, du coup, en se demandant donc, si cette théorie du déclin des partis, elle apporte quelque chose en termes de connaissances sur les partis. Donc, on a bien compris que pas vraiment. Et donc, il est peut-être temps de se demander exactement ce que c'est, en fait, que les partis, plutôt que de parler du déclin des partis, parler donc du déclin des partis.
8: Oui, et vous intéressez aussi justement dans l'ouvrage à la fin à la résilience de ces partis. Vous dites qu'il faudrait appréhender les partis tels qu'ils sont et non tels qu'ils sont plus. Et justement, ça ne se limite pas à l'Europe et aux États-Unis. Commencez ailleurs, parce que c'est relativement universel, les partis.
7: Absolument. On oublie que le phénomène partisan est un phénomène universel. Il n'y a quasiment aucun pays au monde en fait, qui n'a pas de parti. On compte 6 démocraties apartisanes dans des micro-États en Indonésie. C'est assez intéressant d'aller lire ça. Donc, ce qu'on devrait constater, c'est non pas la fin, l'effritement, la disparition des partis. Là, c'est très franco-centré, par ailleurs, européano-centré comme point de vue. Mais les partis sont partout, structurent la vie politique. Et je ne sais pas pourquoi, on n'a pas envie de considérer qu'au même titre que plein d'autres choses, les partis changent. Donc, ils ne sont effectivement pas les mêmes qu'il y a un siècle. Les technologies pour faire parti changent aujourd'hui. Hier, il fallait un programme, une organisation. Aujourd'hui, il faut surtout être en fait sur Internet. Donc, toutes nos pratiques sociales sont maintenant quasiment numériques. Il n'y a pas de raison que les partis n'aient pas suivi cette évolution. Et pourtant, beaucoup d'observateurs disent non, c'est regrettable. On n'a plus les partis d'hier. Les partis ont changé. Ils se vident de leurs militants. Mais maintenant, ce qui compte, c'est plus tellement d'avoir des militants, c'est surtout d'avoir des followers. Donc, il y a un a priori très conservateur qui travaille également ces partis. On n'a pas envie que les choses changent. Donc, c'est vrai que les déclinistes on a raison de les appeler comme ça parce qu'ils ont un point de vue plus général sur le monde qui, selon eux, est un monde qui est en déclin.
6: Donc finalement, ce que vous montrez dans votre livre, c'est que plus qu'une crise des partis, on assiste à une crise de la science des partis, en fait.
7: Oui, absolument. Moi, je pense que ce que révèle ce livre, c'est les manières très très étranges et très discutables dont la science des partis s'est constituée. Et donc, je pense qu'il est temps de revenir sur l'édification, justement, de cette discipline. Et peut-être même d'un certain nombre de champs de recherche en sciences politiques, parce que je pense que c'est pas le seul objet qui a été construit de cette manière-là. Dans un moment... par ailleurs, de construction et d'affirmation des sciences sociales. Finalement, ce sont des disciplines qui ont pas beaucoup plus qu'un siècle. Donc, c'est des choses très, très, très, très récentes. Mais après cette phase d'édification, il serait bien peut-être de faire une sorte d'inventaire de là où on en est et des outils dont on dispose pour analyser le monde social et politique.
6: Très rapidement, il a été reçu comment, votre livre ?
7: Alors, mes parents ont bien aimé.
6: C'est important.
7: Voilà. Alors, il a été... pour moi, c'était un livre important. Et un de mes collègues, que je considère comme des meilleurs politistes en France et un des meilleurs spécialistes des partis, et qui s'appelle Rémi Lefebvre, m'a dit que c'est un livre important. Donc je l'ai pris comme un compliment. Et voilà.
6: Eh bien, on aurait pu y passer une heure facilement et même bien plus. Donc on vous invite à aller mettre votre nez dedans. Rappelez-nous, donc là, j'ai pas cité la maison d'édition, je crois.
7: Alors ce sont les presses de Sciences Po. Voilà, c'est une maison d'édition que j'aime beaucoup, avec qui j'ai la chance de collaborer depuis quelques années maintenant.
6: Un grand merci à vous, Alexandre Désé, c'était passionnant.
7: Merci à vous surtout pour la lecture de cet ouvrage.
6: Allume la science, c'est fini pour aujourd'hui. Un grand merci à Alice Rollet pour la réalisation de cette émission. On se retrouve la semaine prochaine. D'ici là, restez branchés.
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10: Bonjour à toutes et à tous et bienvenue dans Ici l'ombre, votre méridienne de l'été, diffusée de midi à 13h et en rediffusion de 17 à 18h. Au programme aujourd'hui, vous retrouverez une première interview de Franck Foncouberte de l'ensemble vocal et instrumental de Montpellier pour présenter leur concert du 2 juillet à l'abbaye de Valmagne. Vous retrouverez ensuite un reportage consacré à la SPA, suivi d'un épisode de l'UMLU proposé par l'UM de Montpellier. Mais avant de retrouver Franck Foncouberte au micro d'Olivier Notal, on écoute un premier extrait du programme que l'ensemble vocal et instrumental de Montpellier interprétera le 2 juillet à l'abbaye de Valmagne.

0: Bonjour Franck Foncoubert. Merci d'être chez nous, une fois de plus, j'allais dire.
1: Avec plaisir, Olivier. Avec plaisir.
0: Écoute, on est ravis de vous recevoir. Alors là, on va faire, nous, on va ouvrir une nouvelle grille d'été. Et bien, c'est vous qui allez l'ouvrir avec ce premier interview dans l'émission qu'on appelle ici l'ombre. On en a besoin de l'ombre.
1: Tout à fait.
0: Voilà. Alors, on va parler, vous aussi, vous avez inauguré la série de concerts de l'ensemble vocal instrumental de Montpellier.
1: Oui, pour cet été, oui, puisque ce sera le premier concert à l'abbaye de Valmagne.
0: Ah, cette belle abbaye.
1: Ah, c'est superbe.
0: Ça, c'est vraiment magnifique. Alors, ben, vous ouvrez très bientôt, puisque ça sera, je crois, de mémoire, c'est le 2, hein, c'est ça ?
1: Voilà, le 2 juillet à 21h.
0: 2 juillet, 21h, toujours pareil, quand on vous reçoit, j'insiste lourdement, il faut réserver.
1: Tout à fait, tout à fait. Surtout pour, on va développer le programme, mais comme on donne le Requiem de Forêt, c'est quand même un Requiem qui est très prisé par le public, et donc il vaut mieux réserver à l'avance.
0: Alors, réserver à l'avance, c'est bien mieux. On peut le faire sur le site, et puis, je suppose, des moyens, aller au Asso, des choses comme ça.
1: Non, Valmagne. Voilà, Valmagne. Là c'est plutôt c'est sur le site de Valmagne, voilà, ou par téléphone là au 04 67 78 47 32.
0: Et voilà. Ben, on mettra tout ça dans le petit article qui va aller avec votre interview. Alors, puisque vous êtes là, et ben, c'est le moment de développer. Parce qu'il va y avoir deux parties. En première partie, ben, c'est le Requiem de Forêt.
1: Tout à fait.
0: Alors, je vous laisse développer un petit peu les musiciens, comment ça va se passer, le chœur, bien entendu.
1: Bien sûr, donc ça sera avec l'ensemble vocal et instrumental de Montpellier. Voilà, donc, comme je disais tout à l'heure, c'est le célèbre Requiem de Forêt. Et donc, il sera donné un hommage à Diane d'Alène, qui est l'ancienne propriétaire de l'abbaye de Valmagne, et qui aimait particulièrement ce Requiem, et qui aurait souhaité, pour ses funérailles, l'avoir, mais c'était toujours compliqué.
0: Voilà, donc, elle est décédée en 2013, je crois.
1: Ah non, elle est décédée en décembre 2024. Donc,
0: très récemment.
1: Voilà, tout à fait,
0: oui,
1: c'est pour ça.
0: Pour ça, ouais. Ouais, d'accord. Elle aurait voulu que ça soit fait avant qu'elle nous quitte.
1: Voilà, tout à fait. Mais le calendrier a décidé différemment.
0: Bon, ça, on n'y peut rien. On ne choisit pas, hein, je crois.
1: Malheureusement, non.
0: Alors, racontez-nous un petit peu ce Requiem, comment ça va se présenter.
1: Alors, écoutez, donc, c'était un Requiem, en 7 parties. Et c'est vrai qu'il a la particularité, je dirais, d'être assez doux. Hein. Il y a un passage, bien sûr, le dies irae qui est plus enlevé, mais par rapport à d'autres Requiem comme on a pu entendre, de Berlioz, qui sont beaucoup plus massifs. Là, c'est un Requiem beaucoup plus intime. Et donc, on a l'impression que Forêt, en fait, n'avait pas peur de la mort, mais pour lui, c'était une ascension vers le ciel.
0: Un passage ?
1: Voilà.
0: Tout simplement un passage.
1: Voilà, tout à fait. Et justement, il le prouve dans son dernier mouvement, In Paradisum, puisque c'est la montée au paradis. Voilà.
0: Alors, avec qui vous serez ? Donc, vous avez dit, bien entendu, les choristes de Vim. Et puis il y aura des solistes ?
1: Oui, bien sûr. Il y aura Juliette Hamel, soprano, donc, qui avait chanté, justement, le Pie Jesu, le célèbre Pie Jesu pour soprano et orgue de ce Requiem, lors, donc, de l'enterrement de Diane d'Alène. Et il y aura aussi Frédéric Fournier, qui est baryton. Voilà.
0: Bon, voilà pour cette première partie.
1: Tout à fait.
0: Alors, l'abbaye de Valmagne, endroit magnifique, acoustique magnifique.
1: Ben tout à fait, surtout qu'en plus de ça, l'actuel propriétaire a mis au point un système de récupération du son par, techniquement, par des haut-parleurs, mais qui sont très discrets, et on n'a pas l'impression que
0: c'est sonorisé.
1: Voilà, et c'est très bien, parce que si vous voulez que vous soyez devant la scène ou au fond, on entend très bien.
0: Ça, c'est primordial, parce que quand on va écouter de la musique, et surtout de telle sorte de musique, c'est quand même embêtant quand vous arrivez puis vous dites, oh là, j'entends pas très bien, ou j'entends trop fort,
1: voilà.
0: Si je suis devant,
1: non,
0: j'entends pas bien quand je suis derrière. Là, c'est très très bien, l'acoustique est magnifique.
1: Voilà, tout à fait. Et puis comme c'est un programme accompagné par cordes et orgue, voilà, ça sera doux, il n'y aura pas de son, on va dire, tonitruant.
0: Voilà. Oui, c'est ça, parce que c'est difficile, c'est l'acoustique, et quand on est en concert, on craint ça, je pense, hein, quand on ne connaît pas très bien la salle ou des choses comme ça. On se dit, mais bon, nous, on a bien travaillé, on a bossé comme des malades, là, et on arrive, et puis c'est pas satisfaisant, et ça, c'est terrible.
1: Tout à fait.
0: Alors là, ce n'est pas du tout le cas, je le dis aux auditeurs, là, c'est magnifique, c'est l'abbaye. Et puis l'abbaye, vous en profitez peut-être pour aller faire un petit tour.
1: Mais bien sûr,
0: Avant d'aller au concert.
1: Voilà, les spectateurs peuvent arriver à l'avant, se promener, il y a même une auberge où ils peuvent se restaurer.
0: S'ils veulent, voilà. Et là, il suffit d'aller sur le site de l'abbaye pour avoir tous les renseignements possibles et imaginables. Alors on va passer maintenant à cette deuxième partie de cette soirée du 2 juillet.
1: Alors donc, j'ai invité un compositeur mexicain qui s'appelle Roberto Abraham, dont on interprétera deux pièces. Une première qui s'appelle Hymno en espagnol, à Michelangelo, donc qui est écrit pour soprano et cordes. Et ensuite une deuxième pièce qui s'appelle Pucciniana, en hommage à Puccini.
0: Alors, racontez-nous cette rencontre avec ce musicien. Vous l'avez rencontré comment, dans quelles circonstances?
1: En fait, il y a 3 ans, je suis allé diriger au Mexique, à Mérida.
0: Mérida, ouais. C'est la capitale du Yucatan.
1: Tout à fait. Une très belle ville, une ancienne ville coloniale.
0: C'est magnifique. J'y suis allé. C'est pour ça que je me permets de le citer. Il y a notamment un musée fantastique qui parle de tout l'histoire indienne du Mexique. Et Mérida, pour ceux qui ne connaissent pas, c'est à l'intérieur des terres. C'est pas le Yucatan touristique des plages.
1: C'est pas Cancun. On n'est quand même pas très loin de la mer. Mais c'est dans les terres, tout à fait.
0: Et donc, vous aviez eu l'occasion, cette chance d'aller diriger, à Mérida.
1: Tout à fait.
0: Et c'est là que vous l'avez rencontré.
1: Tout à fait. On nous l'a présenté. Donc, comme c'était un homme charmant avec lequel j'avais pu discuter de ce qu'il faisait, je trouvais que c'était une très bonne idée de pouvoir le jouer. Et il sera présent.
0: Et là, c'est lui qui va venir voir la Méditerranée, pas loin. C'est pas le golfe des Caraïbes. C'est très différent, mais c'est aussi beau.
1: Oui, et puis je pense qu'avec les températures qu'on a en ce moment, ça ne le changera pas trop.
0: Oui, vous avez raison. On est dans des températures mexicaines,
1: Tout à fait. Moi, je me souviens, j'étais allé là-bas au mois de décembre. C'était extraordinaire parce que j'ai pu me baigner dans la mer des Caraïbes. Il faisait 35 degrés.
0: Et puis l'eau est vraiment très bonne.
1: Les plages sont belles.
0: On fait de la publicité pour le comité du tourisme mexicain. Mais on n'est pas payé pour le faire, Franck.
1: Non.
0: Donc cet homme, il est compositeur. Alors donc, c'est quelque chose, il doit être aussi fier et content quand on le joue.
1: Puis il commence à être joué en Europe, mais pas tant que ça, donc c'est une belle occasion.
0: C'est une occasion de le faire encore plus connaître, bien sûr. Et donc il va séjourner à Montpellier, je suppose,
1: il vient pour quelques jours aussi à Montpellier.
0: Et puis, il va découvrir cette abbaye de Valmagne, il n'était pas déjà venu.
1: Alors il est déjà venu.
0: C'est ce que j'allais dire.
1: Oui, puisqu'il y a 3 ans, j'avais déjà joué une de ses œuvres aussi, et donc il avait beaucoup apprécié, il adore bien sûr ce lieu.
0: Ce lieu, c'est vraiment magnifique, c'est magique, comme on dit. Alors, en quelques mots, est-ce que vous pouvez nous parler un peu qu'est-ce qu'on va entendre? Quel genre de musique? C'est difficile puisque c'est un compositeur. Il est vivant.
1: Oui, il est vivant, mais on va dire, vous savez, il y a beaucoup de compositeurs, et notamment, je parlerai de la dernière pièce là qu'on interprétera, qui composent sur ce qu'on appelle de musique de la manière automnale, c'est-à-dire avec des thèmes que l'on peut reconnaître. C'est plus la musique qu'on pouvait entendre dans les années 60, 70, qui était beaucoup plus dure. Là, si vous voulez, ce sont des créations, mais des créations qui sont très agréable à écouter.
0: Vous êtes dans une ambiance intime.
1: Tout à fait.
0: Malgré tout le monde qui va être autour de vous,
1: Oui.
0: Là aussi, il va y avoir du monde autour de vous pour pouvoir interpréter. Et lui-même, le compositeur, il écoutera.
1: Oui, tout à fait.
0: Ça doit être quelque chose quand on est compositeur de voir son œuvre jouer.
1: C'est comme une naissance,
0: C'est quand même quelque chose qui doit être vraiment.
1: Vous voyez, par rapport à la littérature, je dirais, la différence avec la musique, c'est qu'il y a l'interprétation au milieu. Il y a à la fois l'interprétation du chef d'orchestre et puis aussi
0: des choristes, des solistes,
1: qui se rajoutent à la pensée du compositeur.
0: Et Franck, nous sommes bien d'accord, c'est jamais la même chose.
1: Non, ne serait-ce que par le thème. Vous voyez, par exemple, là, c'est écrit pour soprano et cordes. On a des tas de sopranos qui sont différentes. Donc, du coup, le grain de la voix va amener autre chose à l'œuvre.
0: Et puis, à chaque fois je suis fasciné par ça, par les musiciens, quels qu'ils soient, d'ailleurs, pas que la musique classique, ça peut être toutes les musiques, c'est quand on est en public, c'est toujours différent. le public fait beaucoup de choses aussi, cette communion entre l'artiste et les artistes et le public.
1: Tout à fait, des fois on peut être surpris aussi par le silence qui règne dans la salle, là, l'écoute du public, les applaudissements, tout ça, le renvoi, quoi, la connexion qu'on peut avoir avec le public.
0: Oui, donc ça c'est vraiment bien pour l'artiste et pour les interprètes, tout ça, de sentir que leur travail, qu'ils ont répété, j'ose même pas imaginer le nombre de fois, c'est beaucoup.
1: Surtout pour le cœur, parce que voilà, il y a un long travail.
0: Et puis ils sont nombreux. Hein.
1: Oui, tout à fait, on est plus d'une cinquantaine.
0: 50 personnes, oui. Ça, c'est toujours fascinant d'imaginer comment qu'on peut mettre en œuvre tous ces gens, chacun dans son registre, et que ça fasse un.
1: Ah, ben une unité. Je dirais que c'est la magie de la musique.
0: La magie du cœur. Ouais. On se dit, mais c'est pas possible. Il y a des grands, il y a des petits, il y a des hommes, il y a des femmes. Il y en a qui ont des voix très basses, donc des voix très aiguës. Et tout ça, ça fait un ensemble.
1: Voilà, comme on dit, une harmonie.
0: Ouais, une harmonie, oui. Oui, c'est un joli mot, harmonie. Mmh. Eh bien, écoutez, on arrive doucement à la fin de cette petite interview, mais on peut continuer à parler peut-être de la suite des événements.
1: Oui, et puis surtout de la Missa Brevis, qui être aussi une création d'Orlando Socravo. Ouais. Voilà, donc je lui ai commandé, puisque c'est une messe qui est dédiée à l'ensemble vocal et instrumental de Montpellier.
0: Dites donc.
1: Voilà, et là, c'est la même chose, si vous voulez, c'est une œuvre qui est très agréable, ou même le compositeur, lui, ne cache pas d'avoir été inspiré par Bach, par Mozart, par Poulenc, voilà.
0: En musique, on ne débarque pas comme ça, de nulle part. Ça y est, on crée quelque chose. Ouais. On est forcément la résultante d'un ensemble de personnes avant nous.
1: Et le propre du compositeur, c'est justement d'avoir cette grande connaissance et de pouvoir digérer tous ces compositeurs et après, entre guillemets, de faire à sa sauce.
0: À sa façon, à sa façon. Mais bien entendu, mais ça c'est valable dans toutes les musiques. Ça vient pas comme ça. On n'est pas un musicien de jazz qui débarquerait d'une autre planète.
1: Tout à fait.
0: Pas vrai.
1: Et justement, il ne faut pas avoir peur d'écouter toutes ces œuvres-là pour justement trouver des sources d'inspiration, mélanger avec que ce soit la nature, que ce soit avec n'importe quoi qui est sur Terre.
0: Et puis, il y a un registre un peu sacré avec lui, vous dites,
1: Oui, tout à fait, puisque c'est une Missa Brevis. Et donc, si vous voulez, c'est une autre. À manière d'appréhender, vous voyez, comme tout à l'heure on parlait du Requiem de Forêt, si on compare avec celui de Mozart, avec celui de Berlioz, avec
0: et tous les autres.
1: Voilà, tout à fait, il y a différentes manières d'écrire. Ben là, c'est encore une nouvelle manière d'écrire de la musique sacrée.
0: Eh bien, écoutez, on a fait le tour rapidement avec vous, mais enfin bon, j'espère qu'on a surtout donné envie. Alors, envie, mais justement, on va rappeler, que si vous voulez assister à ce concert du 2 juillet, il faut absolument, impérativement, vous refaire des réservations. Oui. Parce que ça serait dommage d'arriver et puis d'arriver pas de la place.
1: Toujours venir au dernier moment. Il ne faut pas qu'ils aient peur de. Mais c'est vrai
0: s'ils n'ont pas réservé, qu'ils viennent. Mais c'est toujours mieux. Comme ça, il n'y a pas de surprise.
1: Oui, tout à fait, on est sûr.
0: Arrivez, si vous avez fait un certain nombre de kilomètres pour arriver jusqu'à Valmagne, c'est quand même mieux d'être sûr de pouvoir assister au concert.
1: Tout à fait. Et puis le nombre de places est quand même limité, même s'il y a une belle capacité. Oui. Mais on ne peut pas non plus.
0: Faut pas pousser les murs de l'abbaye, ça c'est pas possible.
1: Voilà, tout à fait.
0: Bon, écoutez Franck, merci beaucoup.
1: Merci à vous Olivier.
0: Et puis vous avez d'autres concerts pendant l'été.
1: Oui, alors en fait pas tant que ça, parce que si vous voulez on travaille déjà beaucoup pendant l'année et c'est vrai qu'on a besoin d'une pause pour se reposer mais aussi pour se ressourcer, parce que si on est toujours
0: sur la route.
1: C'est bien de pouvoir se poser. Et le prochain concert qu'on fera, c'est dans une autre abbaye puisque c'est celle de Sylvanès où on a aussi l'habitude d'aller, et ça sera le 12 juillet avec un programme Haydn, Mozart, Chilcot, Hagenberg, où justement on mélange musique classique et musique plutôt moderne.
0: Contemporaine. Et bien écoutez, tout ça sera sur notre site et vous pourrez avoir aussi accès au prochain concert avec les réservations, c'est toujours pareil, c'est toujours possible. Merci.
1: Mais merci à vous
0: et
1: Olivier.
0: Et bon été.
1: Oui, vous aussi.
0: Voilà, au revoir.
1: Au revoir.

0: C'était Franck Foncouberte au micro d'Olivier Nautal. Et on retrouve à présent un reportage consacré à la SPA proposé par Oriane Castan.
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2: En ce début d'année, la Société de protection des animaux de Montpellier Méditerranée Métropole vient de signer une convention inédite de collaboration avec Handichien, l'association pionnière dans la formation de chiens d'assistance pour différents types de handicaps. Cette collaboration est une première dans l'histoire de la SPA qui, si elle a l'habitude de collaborer avec le tissu associatif local, propre à la défense et la protection du bien-être animal, innove en signant cette convention d'engagement solidaire qui permettra aux chiens aptes de quitter le refuge pour accompagner les personnes dans le besoin. Nous sommes alors allés les visiter au centre de Villeneuve-lès-Maguelone, dirigé depuis 25 années par Annie Benezech.
3: Alors on est une des plus grandes, malheureusement on est une des plus grandes SPA de France et on a énormément de bénévoles. On est une des, je pense qu'on est une des SPA qui a le plus de bénévoles, on a un peu plus de 500. Hein, donc on tourne tous les jours entre une quinzaine de bénévoles à une 25 bénévoles, ça dépend. Donc en général tous les chiens sont promenés tous les jours. Et les chats, il y a un groupe de bénévoles chats qui s'occupent des chats tous les jours aussi. Je voulais que Montpellier, compte tenu de son dynamisme et de son aura au niveau national et international, je voulais également que les animaux aussi puissent avoir leur place hein, dans cette grande métropole et cette à l'époque agglomération et maintenant métropole complètement. Et donc l'idée, ça a été effectivement de faire évoluer donc, cette société protectrice d'animaux, qui était une société qui était, on était à Morin, c'était vraiment très vétuste. Et l'idée, ça a été donc de côtoyer bien sûr les décideurs hein, de Montpellier, en particulier Georges Frêche, qui a été à l'écoute. Ainsi que les différents maires successifs, et en dernier, donc, M. Delafosse. L'idée, ça a été effectivement de faire évoluer cette association, donc d'ouvrir aux bénévoles. Il a fallu aussi construire une nouvelle SPA. On a été inondés hein, deux fois, gravement. Et donc, voilà, ça s'est accéléré. On est donc ici depuis le 1er avril 2010. Et voilà, et on essaye d'évoluer à chaque fois, d'améliorer les conditions d'hébergement. On est aidé aussi, bien sûr, par la métropole et voilà, et par. Et on essaye aussi d'aider les associations qui nous entourent. Là, j'ai un bisou de ma chérie, de Matiana. Voilà.
2: La visibilité de la défense de la cause est primordiale pour l'association, qui œuvre pour alerter sur les maltraitances subies par les animaux, éduquer et sensibiliser à la cause auprès des publics, mais aussi des institutions gouvernementales via la progression de la législation. Mettre en lumière les combats et les actions de la SPA Montpellier-Rennes, voilà le travail d'Amalia Buzon, chargée de communication pour l'organisme. Pour Divergence, elle nous amène visiter le domaine.
4: On a 6 ou 7 box du côté refuge et on en a 4 qui sont chauffées et climatisées. Donc pour l'été et pour l'hiver, on a derrière le refuge un espace, donc la galerie qui est juste ici, où du coup les bénévoles emmènent les chiens faire un tour. Donc il y a des tours plus ou moins longs, par exemple du coup pour les races dont je vous parlais là, Pitbull, American Staff, etc. C'est des tours plus petits, parce que c'est pareil, c'est des chiens avec un nez écrasé, un système respiratoire plus compliqué, donc on leur fait, le but c'est pas non plus de les mettre KO, c'est de leur faire un tour et qu'ils profitent, qu'ils souffrent pas pendant la balade. Donc par exemple en été, ils ont un petit chemin qui est plus court et qui essaye d'être un peu plus ombragé pour du coup leur éviter de ces coups de chaleur là. Donc on leur fait soit des balades en garrigue comme je disais, soit on a 6 enclos et ça nous permet de les mettre pour par exemple avoir plus d'interactions pour jouer parce que du coup ils sont pas obligés d'être attachés, enfin pas en laisse je veux dire. Donc les éducatrices ça leur permet d'avoir un espace de travail pour travailler, pour pas qu'il y ait de mauvais comportements qui se développent. Surtout un chiot qui grandit ici, c'est compliqué parce qu'il n'est pas dans une famille, ça veut dire que bah, il apprend en décalé d'un chiot qui va être en permanence en famille, qui va être en permanence accompagné. Et on va aller voir juste à côté des enclos, on a un espace d'agility. C'est aussi utilisé pour les présentations. Ce qu'on appelle les présentations, c'est par exemple quand une famille adopte et qu'elle a déjà un animal chez elle, un autre chien, ou qu'on aimerait bien que toute la famille puisse voir le chien pour être sûr qu'il y ait une entente commune. On va prendre le chien, les responsables d'adoption prennent le chien, le sortent du box et vont le mettre dans l'espace d'agility. Comme ça, ça permet au chien de rencontrer la famille sans être attaché, donc sans se sentir oppressé. Il peut faire un tour s'il y a trop de monde, s'il y a trop d'agitation, surtout pour des chiens ici qui n'ont pas l'habitude. Bah, il peut prendre un peu plus de distance, revenir, ça lui permet d'observer. Quand on fait rencontrer comme ça, c'est pour que du coup le chien ne parte pas et revienne. Parce que si par exemple quelqu'un nous prend un chien et que l'entente passe pas avec le chien qui sont déjà à la maison, c'est pour éviter un traumatisme au chien, pour éviter qu'il nous le ramène. Pour le chien, c'est très traumatisant de changer ses habitudes, de bouger, de rester 3 jours et de revenir. Oui, mais c'est gris. Et les chiens peuvent être jusqu'à 2 en boxe, ou 3 quand ils sont vraiment très petits. Les mariages sont faits par les éducatrices et les animaliers. Il y a différents types de bénévolat en fait. Quand on est bénévole à la SPA, on peut être bénévole chat ou bénévole chien ou les deux. On peut être bénévole lutin, c'est-à-dire aider au niveau du bricolage si on n'est pas très chien mais qu'on veut quand même participer. On peut aller aider, faire bénévole chien dans les EHPAD. On peut rejoindre Xtrême et sortir les chiens de chez nous du coup pour courir en canicross si on est un peu plus sportif. Donc il y a plein de manières d'aider en bénévolat, mais qui restent de toute façon bénéfiques à nos animaux.
3: L'idée, c'est aussi de faire connaître les choses, c'est-à-dire les problématiques qu'on en rencontre. Donc on rencontre des problématiques, ce sont des animaux accidentés, gravement accidentés. On a des problématiques de maltraitance qui peuvent être très graves. Donc là, il faut prévenir les autorités, gendarmerie, police et justice. Après, on a toutes ces problématiques-là et la com est importante puisque donc on diffuse ces informations de manière à ce que le grand public soit au courant et en même temps qu'ils puissent nous aider aussi bien par leur présence ou financièrement pour qu'on puisse, parce que ça coûte très cher, de soigner des animaux qui sont blessés ou accidentés. Les opérations, c'est plus de 1 000 euros, hein, donc une opération orthopédique. Et malheureusement, on en a beaucoup puisque donc on fait aussi fourrière, hein, donc on récupère les animaux errants sur les communes. Et ces animaux-là, malheureusement, sont souvent blessés ou malades. Et donc, il faut s'y soigner. Donc, on fait avancer toutes ces causes-là. Et bien sûr, la maltraitance est une de nos priorités. Bon, nous, on est complètement autonome. Hein. On ne dépend pas d'aide de la Confédération. Et vous savez, on ne vit que par les dons et les legs. Donc, ça veut dire que si on n'a pas de dons, on n'a pas de legs, la SPA de Montpellier, c'est fini. Donc, heureusement que la communication, tout le travail qu'on fait, les gens savent ce qu'on fait et donc nous aident. Si on n'avait pas ça, on ne pourrait pas continuer notre travail. On est subventionné. Alors, la métropole, bien sûr, on est dans les locaux de la métropole, ce qui est, à mon avis, hyper important et je pense que ça doit être rarissime en France. Donc ça, on a déjà cette chance-là. On a une petite, on a une subvention de fonctionnement de la métropole, mais le reste, on n'a rien du tout. On n'a pas d'aide de l'État, on n'a pas d'aide des autres collectivités territoriales. Et ça, on est toujours très aléatoire en ce qui concerne les rentrées d'argent. Il faut qu'on se batte tous les jours pour rentrer de l'argent.
2: Pour être prévenu des cas de maltraitance et agir rapidement, la SPA peut compter sur des particuliers témoins qui effectuent alors des signalements.
3: On a entre 5 et 15 signalements par jour de maltraitance animale, soi-disant maltraitance animale. Après, nous, on sait que quelquefois, souvent, malheureusement, c'est souvent des problèmes de voisinage. Et donc là, on fait notre tri, mais on a des enquêteurs qui sont là dans tous les secteurs pour effectivement aller faire une enquête sur place. Et donc, nous, on traite tout ça. C'est un boulot énorme hein, de ça. Et l'idée toujours aussi, c'est de communiquer pour que les gens sachent donc, tout le travail qui est fait et puissent nous aider. Comme je vous dis, financièrement ou physiquement.
2: La première étude sur l'abandon et l'adoption de la fondation Affinity, associée à la SPA, dévoile qu'en 2024, les structures interrogées ont accueilli 177 000 animaux. Les chats représentaient les 3/4 de ces prises en charge. Les auteurs de l'étude estiment cependant que ces chiffres ne sont que la partie émergée de l'iceberg et pourraient être en réalité bien plus élevés. On relève que plus d'un tiers des animaux sont récupérés par les refuges avec des problèmes de santé qui peuvent être liés aux maltraitances subies.
3: Alors je dirais que c'est assez paradoxal, c'est-à-dire qu'il y aurait moins de maltraitances en nombre, mais plus de maltraitances graves. C'est-à-dire que quand il y a une maltraitance qui est vraiment signalée et qu'on constate, là ça peut être grave, c'est-à-dire que la vie de l'animal est en jeu. Là on en a quand même beaucoup par rapport à d'autres années, vous voyez. L'évolution de la société, je pense qu'il y a énormément de gens qui aiment les animaux, mais ceux qui ne les aiment pas, ils ne les aiment vraiment pas. Et donc en particulier sur les chats, qui sont, je pense, à mon avis, je pense que c'est ceux qui payent le plus lourd tribut. D'ailleurs, on a un gros dossier hein, sur des disparitions de chats, sur les héros, et en particulier donc tout le secteur héros, Montpellier, l'Odève et tout ça. On a plus de 800 disparitions de chats, hein, témoignages écrits, etc. Donc c'est un dossier qui va être mené par la Confédération, puisque c'est un très gros dossier. On a aussi des disparitions de chats sur Toulouse, avec toutes les collègues qu'on connaît. Ça veut dire qu'on a quand même des... Et quand on a des maltraitances, malheureusement, quelquefois l'animal il est tellement mal en point qu'on a du mal à le sauver même. Donc vous voyez, c'est ça. On a énormément de signalements, beaucoup, qui bien souvent ne sont pas des maltraitances, mais parmi ces signalements, il y a un taux quand même relativement important de maltraitance grave, voire acte de cruauté, qui là sont pénalement condamnés et que effectivement il y a souvent des peines. En particulier, nous, ce qu'on demande souvent, c'est la confiscation bien sûr des animaux et l'interdiction d'avoir des animaux lorsqu'il y a des peines comme ça. C'est un gros boulot avec donc des relations gendarmerie, police, justice, tout ça. Donc c'est un gros boulot et c'est fait partie, si vous voulez, de nos premières missions. C'est notre première mission, c'est de sauver les animaux maltraités. Et ça, c'est vraiment important pour nous. Et on a de plus en plus de gens. Alors, le phénomène qu'on a aussi, c'est les abandons, hein, qui ne sont toujours pas maîtrisés. C'est-à-dire qu'on a, alors je dirais, une légère baisse des abandons, mais on a énormément quand même de chiens, de gros chiens particulièrement. Je parle des Malinois parce que c'est un sujet qui est quand même un sujet qui va devenir un sujet national. Tous les refuges maintenant ont beaucoup de Malinois. Les gens prennent des Malinois en ne connaissant pas la race et en ne sachant pas s'en occuper. Et donc, ils les abandonnent quand ils ont moins d'un an ou alors au bout de 2-3 ans parce qu'ils n'arrivent pas à les gérer. Ce sont des chiens qui sont extrêmement intelligents, mais qui méritent d'être entre les mains de personnes qui connaissent la race et qui savent s'en occuper.
2: Faute de places disponibles, 38 000 animaux abandonnés en France n'ont pas pu être pris en charge en 2024, selon un recensement auprès de 800 refuges effectués par la SPA. Si la situation s'est stabilisée au refuge de Villeneuve-lès-Maguelones, l'équipe Montpellier-Rennes observe de nouvelles problématiques.
3: On a des pics comme toujours l'été. Sur une année, on a rentré moins d'animaux. Donc ça veut dire qu'on en a moins abandonnés. Mais par contre, il y a une chute énorme des adoptions. Donc vous voyez, ce phénomène fait qu'effectivement, on a toujours autant d'animaux. Là, c'est pour ça qu'on lance des SOS. Mais il y a le phénomène, si vous voulez aussi, c'est que le chat a devancé le chien. Avant, il y avait 7 millions de chats, 12 millions de chiens en France.
2: Aujourd'hui, la tendance s'est inversée. En 2024, dans son baromètre comptabilisant les animaux de compagnie en France, la FACO, ou Fédération des fabricants d'aliments pour chiens, chats, oiseaux et autres animaux familiers, dénombrait 16,7 millions de chats et 9,7 millions de chiens.
3: Et les gens prennent de moins en moins de chiens. Alors, est-ce que c'est lié à leur activité? J'en sais rien. Mais bon, c'est un phénomène de société, et en particulier dans les grandes villes, plus que dans les campagnes, ce qui paraît logique aussi. Hein. Mais on peut très bien avoir un chien dans un appartement à condition qu'on lui donne le temps qui est nécessaire. Hein. Moi, j'ai un gros chien et il est avec moi toute la journée. Donc, c'est pas un sujet. Je pense que c'est une méconnaissance aussi des choses. Après, que le chat devienne un animal de compagnie le plus demandé, je trouve que ça très bien. Mais par contre aussi, en parallèle, on a énormément de maltraitance grave de chats. Et quand je dis grave, c'est-à-dire le décès du chat, ou alors vraiment le chat arrive dans un état pas possible. Donc les gens aussi, vous voyez, c'est ce phénomène, et on l'a connu avec les chiens quand les chiens étaient à 12 millions. Voilà. Là, actuellement, on a énormément donc, de Malinois, de gros chiens, et nous, c'est un phénomène qui est important pour nous, parce que c'est difficile. Les gens veulent moins de gros chiens, ils veulent plus de chats. Donc vous voyez, on a ce phénomène-là de société qui est là. Et donc c'est un phénomène, nous, qu'on veut monter jusqu'au ministère pour effectivement voir comment on peut faire pour... Alors, est-ce qu'il faudrait diminuer la vente des Malinois? Je pense que ça aussi, au niveau des éleveurs, parce qu'on s'aperçoit que même des chiens avec un off, donc avec un pédigré, ils sont abandonnés. Hein, donc il y a quand même... Et les éleveurs qu'on connaît, et qui sont des éleveurs très très bien avec qui on travaille, nous disent que les gens, la moitié des gens, ils leur expliquent comment il faut faire, mais ils n'écoutent rien. Et ils prennent un Malinois et sans, en toute méconnaissance de cause. Voilà, parce que ça c'est grave. Nous, on a quand même beaucoup de Malinois actuellement, et là, nous, c'est un souci. Parce que le côté, c'est pas le fait d'avoir des Malinois, c'est le fait de pouvoir les faire adopter. Et de les laisser en cage toute leur vie, c'est pas une vie non plus. Voilà. L'idée, nous, c'est qu'ici, on soit juste un hôtel. On essaye un hôtel de plus de luxe possible, avec la clim, enfin tout ce qu'on peut faire pour eux, les balades, les aimer, etc. Mais ça ne doit pas être perduré. C'est-à-dire que c'est pas une vie pour un chien de rester dans un box.
2: Afin d'éviter cette situation, la SPA Montpellier Méditerranée Métropole s'allie à la Confédération de la Protection des Animaux pour amplifier sa voix et défendre des revendications au niveau national, sur le plan juridique bien sûr, mais aussi pour faire progresser les mentalités et sensibiliser à la cause du bien-être animal.
3: Quand on se regroupe, on parle bien sûr des évolutions législatives sur les lois, hein, puisque c'est ce qui est le plus important pour faire évoluer la cause de la défense animale et du bien-être animal. Donc on parle de ça et on essaye de faire changer les choses. Donc c'est vrai qu'on a une puissance de feu importante, hein, 286 refuges, c'est énorme. Et on essaye de faire évoluer les lois et d'avoir une écoute auprès du ministère de l'Agriculture et au ministère de la Justice aussi. Nous, on n'est pas satisfaits des décisions de justice, parce que ça reste quand même des décisions qui, pour nous, sont encore trop édulcorées par rapport à l'acte en lui-même. Et c'est surtout qu'après, il n'y a pas de contrôle. Quand on interdit, par exemple, quelqu'un d'avoir des animaux, il n'y a pas de contrôle, il n'y a pas les moyens pour entamer ces contrôles. Et là, ça veut dire qu'on se retrouve avec des phénomènes de gens qui, heureusement, donc viennent, et alors qu'ils n'ont pas le droit d'avoir d'animaux. C'est ce côté-là, vous voyez. Et puis que les peines sont pas assez lourdes. Donc tout ça, c'est un combat régulier. On n'arrête pas. C'est un combat qu'on lâchera jamais. Ça a bien évolué, mais on n'est pas encore en France, comme dans d'autres pays européens, où là, effectivement, je pense à l'Allemagne particulièrement, je pense à la Belgique, je pense à la Suisse aussi, donc où il y a vraiment des lois extrêmement strictes. Vous voyez, là, il y a une loi qui vient de tomber de Suisse, là. C'est l'interdiction totale d'attacher un chien avec une chaîne. Nous, on va se battre là-dessus, effectivement, pour qu'en France, et que ça devienne un droit européen, pour que aucun chien ne puisse être attaché avec une chaîne. C'est un des luttes perpétuelles, quoi. Parce qu'il y a toujours des... Il faut toujours évoluer, parce que c'est pas assez bien. En France, on a la loi, mais elle n'est pas encore assez évoluée. Et surtout, on n'a pas encore les moyens de les faire appliquer. C'est-à-dire, l'abandon était condamnable par la loi, hein, depuis très longtemps. On n'applique ça que quand il y a un abandon, je veux dire, grave, qui peut entraîner la mort de l'animal. Mais ça reste, heureusement, minoritaire. Mais nous, on voudrait carrément que l'abandon soit sanctionné. Parce que ce n'est pas normal de prendre un animal et de l'abandonner. Dans d'autres pays européens, ça n'existe pas, ça. Parce que la personne va être sanctionnée. Et je pense que c'est ce qu'il faut arriver, ça, en France, pour qu'on y arrive à ne plus... Parce que, comme je dis, on peut toujours agrandir. On peut toujours agrandir ici. Mais c'est pas le but, c'est pas d'agrandir. Le but, c'est de changer les mentalités et surtout que la loi soit appliquée. Et surtout que les gens qui font des choses contre les animaux soient sanctionnés à la hauteur de leur acte.
2: Mercredi 28 janvier, la SPA de Montpellier a donc signé une convention de collaboration inédite avec l'association Andy Chien. Depuis plus de 35 ans, cette dernière forme et offre des chiens d'assistance à des personnes en situation de handicap ou de vulnérabilité via un accompagnement éducatif personnalisé sur 22 mois. Les chiens sont alors préparés à intervenir dans plusieurs situations, telles que la mobilité réduite, l'épilepsie, les troubles du neurodéveloppement, l'accompagnement social, judiciaire ou scolaire. Amalia Buzon détaille ce processus de collaboration.
5: Quand un chien est récupéré par Andy Chien, il va dans un centre, ils ont plusieurs centres de formation spécifiques Andy Chien du coup, et ils vont être formés en fonction de ce pourquoi ils vont aider la personne derrière. Parce que du coup, les bénéficiaires sont soit, ce que je disais, épileptiques, c'est l'autisme ou à fauteuil roulant. Et du coup, on va faire des tests aux chiens, voir les compétences qu'ils posséderaient pour aider quel type d'handicap. Et derrière, on va lui faire les exercices en fonction. Et donc, par exemple, pour les personnes épileptiques, on va leur apprendre à reconnaître l'odeur de la crise. Parce que du coup, c'est une odeur... plus ou moins universel. Du coup, le chien pourra reconnaître, sentir l'odeur et savoir que la crise arrive. On lui apprend aussi à se coucher sur la personne en cas de crise, si c'est en extérieur ou quoi, pour du coup protéger la personne.
3: Et ces chiens ont été abandonnés, mais de notre côté, ils vont aider aussi l'humain qui est en psy, en détresse. Voilà, c'est ce côté-là, c'est cette image-là qu'on voulait donner, qu'on tend la main aussi. Parce que l'idée, c'est pas d'exclure les humains, au contraire. Et c'est de les éduquer de mieux en mieux pour qu'ils abandonnent de moins en moins. Et donc cette idée d'Andy Chien, pour moi, c'est quelque chose qui me tient beaucoup à cœur.
2: Pour garantir la compatibilité des chiens avec leur futur maître, c'est la SPA qui, parce qu'elle les côtoie au quotidien, prend en charge le profilage et la sélection des animaux.
3: Il faut des chiens qui ont le contact facile, pas des chiens peureux, et puis qui aiment s'amuser un petit peu, parce que c'est la curiosité aussi qui est importante, puisque donc après, ils vont les éduquer pour faire des recherches d'objets, etc. Et voilà, nous, on nous a donné les premières formules pour effectivement trouver ces chiens. Et donc nos éducatrices, parce que donc on a un pôle d'éducatrices ici, canines, elles vont s'en occuper.
2: La SPA Montpellier Méditerranée Métropole collabore également avec d'autres organismes, tant pour aider et accompagner les personnes dans le besoin que pour faciliter l'adoption des animaux. C'est l'exemple d'un dispositif mis en place dans les EHPAD de la région, où les résidents accueillent fréquemment des chiens du refuge.
5: En fait, ça permet déjà au chien de sociabiliser, de ne pas perdre de contact avec l'humain. Ça lui permet de lui faire une sortie plus longue durée que juste une balade en garrigue. Et puis, c'est aussi bénéfique pour le chien, pour son adoption. Parce que du coup, une famille d'adoptants qui va passer et qui va voir que le chien va en EHPAD, bah pour eux, ça lève un frein parce que ça veut dire que c'est un chien sociable, ça va être un chien doux avec les personnes vulnérables.
2: La signature de la convention avec Andy Chien s'aligne donc dans l'ambition de la SPA de Villeneuve-lès-Maguelone qui a pris l'habitude de s'associer avec d'autres organismes pour coupler ses forces et bénéficier au plus grand nombre, humains comme animaux.
3: On est la première SPA en France à signer cette convention. Là, il y a aussi les chiens d'assistance judiciaire aussi, donc ils font partie d'Andy Chien. On a des chiens qui vont à la Fédération des aveugles. Nos chiens, ils vont à la Fédération des aveugles régulièrement. On a tout ça. Et moi, c'est l'esprit d'ouverture aussi et de montrer que ces chiens qui ont été cabossés par la vie, ben, ils montrent aussi qu'eux, ils sont capables d'aider les humains.
0: Et merci à Oriane Castan pour son reportage consacré à la SPA. On fait une courte pause musicale et on écoute Cruel Summer Bring Fire Life de De La Soul.
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0: 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Vous écoutiez Cruel Summer Bring Fire Life de La Soul et on retrouve à présent un épisode de Lumlu consacré au climat qui s'intéresse au point de bascule dans cet épisode intitulé « Et si la Terre bascule ?»
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2: Dix ans après l'accord de Paris, l'objectif de maintenir la température moyenne mondiale bien en dessous de plus de 2 degrés semble de plus en plus inatteignable. Plantes, animaux, humains, nous payons tous les conséquences de ce réchauffement qui, si rien n'est fait, pourrait faire basculer les écosystèmes à plus ou moins long terme. Point de bascule ? Telle est la question qui ouvre ce 23e numéro du magazine Lume.

Et si la Terre bascule? Depuis les années 2000, la théorie des points de bascule se fait une place dans la modélisation des changements climatiques et écologiques. Pour ses défenseurs, la prise en compte des phénomènes d'emballement est indispensable pour informer la décision publique. Le point avec Vassili Dacos, écologue à l'Institut des sciences de l'évolution de Montpellier. Le monde a probablement franchi son premier point de bascule lié au changement climatique. Les récifs coralliens tropicaux, qui subissent des phénomènes de blanchiment à répétition à cause du réchauffement des océans, connaissent un dépérissement généralisé selon le rapport Global Tipping Point paru en octobre 2025. Un travail qui établit le point de bascule des coraux à plus 1,2 degré par rapport à l'ère pré-industrielle. Aujourd'hui, la planète atteint plus 1,5 degré.

0: Ainsi, une fois fondues, les glaces antarctiques ne se reformeront pas, même à la température du début du XXe siècle. En jeu également, des phénomènes complexes qui se combinent et renforcent leurs effets.
1: Des boucles des rétroactions,
0: précise Vassili Dakos. Le dégel du pergisol, par exemple, libère du CO2 et du méthane, ce qui amplifie l'effet de serre, donc le réchauffement, puis le dégel, et ainsi de suite. Autre cas critique, celui de la forêt amazonienne. Cette immense végétation crée son propre cycle hydrologique, en produisant une humidité telle qu'elle crée nuages et pluies. Avec le changement climatique, la sécheresse va entraîner la mort d'une partie des arbres, réduisant d'autant la quantité de vapeur d'eau relâchée dans la région, ce qui augmentera la sécheresse, accélérant la mort des arbres, etc. Pire, la sécheresse favorise des incendies qui larguent massivement du carbone dans l'atmosphère, accentuant encore le réchauffement climatique. Une dynamique qui conduira à terme à la transformation de l'Amazonie en savane. Basée sur les travaux mathématiques de René Thom dans les années 60, la théorie des points de bascule dans le système terrestre a émergé au début des années 2000. Les écologues ont été les premiers à appliquer ce modèle mathématique aux systèmes écologiques. Les climatologues ont ensuite trouvé une quarantaine de boucles de rétroaction dans le système climatique terrestre, dont les deux tiers empirent le réchauffement, selon un travail international publié dans One Earth en 2023. En écologie, où les systèmes sont encore plus complexes qu'en climatologie, prouver qu'un point de bascule existe n'est pas une tâche facile.
1: C'est une modélisation indirecte qui ne permet pas de dire précisément où est le point de bascule, mais qui est en revanche capable de montrer cette amplification des rétroactions qui conduisent les systèmes dans les murs. Ça n'est pas infaillible, mais ça marche suffisamment pour montrer qu'il y a un risque réel à prendre en compte.
0: Pour confirmer leur théorie, les défenseurs de l'existence des points de bascule ont analysé des données fossiles à des échelles de temps géologiques.
1: Cela reste compliqué de montrer si et comment une bascule a eu lieu dans le passé. Donc, le scepticisme sur la pertinence des points de bascule demeure dans une partie de la communauté scientifique.
0: Concept à ne pas confondre toutefois avec les seuils écologiques, ces paliers qui caractérisent la réaction de certains écosystèmes sous pression que personne ne conteste.
1: Les tipping points impliquent aussi un catastrophisme qui ne plaît pas. Mais malgré l'incertitude, prendre les risques d'ignorer ces phénomènes peut avoir des conséquences dramatiques.
0: Et d'expliquer qu'on ne fait pas de l'atténuation de la même façon si on sait qu'on n'a pas affaire à un phénomène linéaire, mais à une accélération qui peut tout faire basculer. Les partisans du concept s'inquiètent même qu'atteindre un point de bascule, ce soit les atteindre tous, puisque certains systèmes interconnectés peuvent se déstabiliser les uns les autres. Preuve que le concept fait sa place dans les sciences du climat, un large projet européen baptisé ClimTip a démarré en 2024 et viendra abonder la littérature scientifique du prochain rapport du GIEC.
1: Dans ce projet, notre équipe Biodyssée participe à étudier l'impact des points de bascule sur la biodiversité. On simule dans les modèles des scénarios où il y a une bascule des systèmes climatiques, dans mon cas un arrêt des courants océaniques d'Atlantique, les AMOC, est une savanisation de l'Amazonie. Et on regarde les risques d'extinction sur plus de 50 000 espèces terrestres.
0: Un travail qui permettra de comparer les scénarios futurs avec et sans point de bascule, en espérant que l'exercice déclenche enfin une bascule politique dans la lutte contre le changement climatique.
2: Vous écoutiez un premier épisode de l'UMLU proposé par l'UM de Montpellier. Et ici, l'ombre touche à sa fin, mais on se quitte avec un dernier titre. On écoute Ode to Nikki de Jill Scott. On se retrouve demain de midi à 13h ou de 17h à 18h. Ode to Nikki.

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0: Alors, quoi de neuf ?
1: Le changement climatique, d'abord.
2: Il nous menace d'une tragédie planétaire.
3: C'est pas un petit sujet dont il va être question, je crois. Hein.
4: C'est aussi l'expression du profond mal-être des Français au travail.
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3: Rémi Kouniencke pour La Marseillaise.
11: Et bonjour, et bien sûr Olivier Nautal pour Divergence.
3: Vous propose un nouveau Quoi de neuf. C'est une émission hebdomadaire d'une heure, c'est diffusé le lundi à 18h et c'est rediffusé le lendemain, mardi à midi. Pour nous écouter, il y a le DAB+, la radio numérique terrestre, et bien sûr notre site en streaming. Et puis, vous pouvez écouter cette émission en podcast une fois qu'elle aura été diffusée. Nous avons aussi une application maintenant, une application Divergence à télécharger. Allez sur le site, vous saurez tout sur ça. Alors pour nous lire, c'est autre chose. C'est un résumé papier dans La Marseillaise Hebdo d'Occitanie et c'est Rémi tous les vendredis suivant la diffusion.
11: Tout à fait.
3: Voilà. Alors aujourd'hui, avec une pensée pour Madame Béatrice Bourgal, la présidente de l'Association des conciliateurs de justice de Montpellier, qui n'a pas pu venir, nous recevons Guy Bersinger, et qui est conciliateur de justice auprès de la Cour d'appel de Montpellier.
12: Du tribunal judiciaire.
3: Du tribunal judiciaire de Montpellier, tout à fait. Alors, on va se poser des questions. Le conciliateur de justice, c'est qui, c'est quoi, qu'est-ce qu'il fait ? Alors c'est un auxiliaire de justice bénévole.
12: Oui, exactement.
3: Très important de le savoir dès le départ. Il a pour mission essentielle de rechercher le règlement à l'amiable des différends en dehors ou dans le cadre d'une procédure judiciaire. Ça peut être l'un ou l'autre. Le recours au conciliateur, il faut le savoir, de justice, il est gratuit.
12: Exactement.
3: Donc ça, c'est très très important. Alors, on va demander à notre invité, évidemment, un peu à Montpellier, ce que ça représente, ces conciliations, en termes de volume. Hein, vous verrez ça quand ça sera le moment de nous le dire. Alors, le rôle de ce conciliateur de justice est donc d'intervenir comme une sorte de tiers neutre, on peut dire ça comme ça, pour aider les parties en conflit à trouver une solution à l'amiable. Il va aussi donc écouter, bien sûr, les arguments de parties, de matière impartiale. Il va essayer de favoriser le dialogue entre les deux parties et il va rechercher un terrain d'entente. C'est son rôle, hein.
12: Exactement.
3: Le conciliateur de justice va également proposer plusieurs solutions pour régler le litige en prenant en compte les intérêts de chaque partie. Alors, les parties sont libres, il faut le savoir, d'accepter ou de refuser la solution proposée. Ce n'est pas une décision de justice, hein. Vous n'êtes pas obligé, hein. Si ça ne vous convient pas, ben vous avez le droit de ne pas être d'accord. Alors, nous parlerons des domaines aussi de compétences, hein, parce que c'est important. Le conciliateur intervient dans les domaines dans lesquels les parties peuvent disposer de leurs droits, c'est-à-dire dans les litiges où les personnes ont la liberté de décider elle-même de la solution. Vous voyez la différence. On développera bien entendu avec vous tout ça. Alors, il faut savoir aussi que ces litiges sont sans limite de montant. Hein, il n'y a pas de limite qui a été fixée par la justice. Non, c'est sans limite. Et pour tout type de litige civil ou commercial. Toutefois, ne l'oublions pas, le conciliateur de justice ne donne pas de conseils juridiques. Il ne faut pas confondre. Si vous avez besoin de conseils juridiques, vous allez chercher un conseiller, un avocat, ou un conseiller juridique. Alors nous avons donc une heure pour nous informer avec nos invités. Oh, Guy Bersinger, merci d'être là d'abord.
12: Avec plaisir.
3: Voilà, parce que c'est vraiment une fonction, c'est pas un métier qu'on dit, c'est une fonction qui est méconnue. Donc on va essayer avec vous d'en savoir plus. Et puis je vais laisser d'abord mon camarade Rémi lancer un peu cette discussion.
11: Bonjour Guy.
12: Bonjour Rémi.
11: On a un petit peu dégrossi l'émission, etc. Mais j'aimerais que vous nous expliquiez quand même avec vos mots en quoi consiste cette conciliation. Est-ce que c'est une médiation? J'ai l'impression qu'il y a quand même un flou, que le grand public ne connaît pas forcément très très bien cette opportunité.
12: Les fonctions de médiateur et de conciliateur sont voisines, mais différentes dans leur mode de fonctionnement. Les médiateurs sont des professions libérales qui facturent leurs prestations. Les conciliateurs de justice sont des bénévoles. Pour devenir conciliateur de justice, il faut faire acte de candidature auprès du premier président de la cour d'appel, du tribunal, pardon. On est reçu, on fait un stage pour prendre connaissance de la fonction et de ses contraintes. On est formé par des formateurs de l'École nationale de la magistrature. Et quand la référente, en l'occurrence Madame Bourgal, dont je regrette l'absence aujourd'hui parce qu'elle aurait pu répondre de manière beaucoup plus pointue que moi à vos questions, quand Madame Bourgal estime que le candidat conciliateur est prêt, on rencontre la première vice-présidente qui est la référente de la conciliation et on va ensuite prêter serment devant le premier président de la cour d'appel. Et une fois qu'on a cette validation, on peut commencer
3: à concilier.
12: À concilier.
11: C'est quoi les prérogatives d'un conciliateur? Il est là, c'est quoi sa mission? Il est là pour faciliter la rencontre déjà entre les deux parties, parce que les gens sont là parce qu'il y a un litige quand même à la base.
3: Ah bah oui.
11: Donc ils sont pas forcément très copains-copains, on va dire.
12: Absolument. Donc le conciliateur doit rester neutre et impartial. On a un code de déontologie qu'on doit respecter avec une impartialité. On ne peut pas intervenir dans un litige quand on connaît...
3: Qui vous concernerait de près ou de loin.
12: Voilà.
11: Oui, forcément.
12: Absolument. On est obligé de faire preuve de neutralité. On doit respecter la confidentialité de ce qui nous est dit quand on reçoit les deux parties. Ce qui est dit, on les reçoit dans un bureau et ce qui est dit reste dans ce bureau. On n'a pas le droit de retraduire à l'extérieur ce qu'on a entendu dans le bureau des conciliateurs. Donc gratuité, confidentialité, neutralité, déontologie et comme l'a dit M. Nautal tout à l'heure, la solution, je ne dis pas qui est proposée par le conciliateur, mais la solution à laquelle le conciliateur amène les deux parties petit à petit, si jamais au dernier moment, une des deux parties dit non, finalement, ça ne me convient pas...
3: C'est son droit.
12: C'est son droit.
11: Eh oui, bien sûr.
12: Et, pardon. Et donc, jusqu'au dernier moment, si une des deux parties estime que ce qui est proposé, la solution à laquelle on arrive, ne lui convient pas... La personne peut dire non, je signerai pas le constat d'accord de conciliation.
3: Il est en droit de le faire. C'est très important de bien préciser. C'est-à-dire que même si on va jusqu'au bout, il faut savoir qu'on peut toujours dire bah non, ça me convient pas.
11: En fait, c'est la différence quand même avec un juge, parce qu'un juge, il va imposer une décision de justice, alors que là, on est là pour essayer de trouver une solution ensemble.
12: Alors, ce qu'il y a d'intéressant dans la fonction de conciliateur, c'est que quand les deux parties arrivent à un accord. Je donne un petit peu, tu me donnes un petit peu, on se rejoint un peu au milieu.
3: On trouve une solution.
12: On trouve une solution. Le conciliateur peut rédiger un constat d'accord de conciliation, le faire signer par chacune des deux parties.
3: Et le présenter.
12: Et le présenter au juge. Et à ce moment-là, le constat d'accord de conciliation a force exécutoire. C'est-à-dire que si une des deux parties qui a dit « je suis d'accord, je signe » ne tient pas sa partie de la conciliation, à ce moment-là, c'est le juge qui reprend directement l'affaire et qui tranche.
11: Alors, ça veut dire que concilier, c'est forcément, quelque part, faire des concessions pour les deux parties. Même, non, parce que des fois, on peut se dire que ça doit arriver, qu'il y en a un qui a vraiment raison et l'autre qui a vraiment tort dans l'histoire. Donc, ça veut dire que celui qui a raison, il accepte de faire un petit pas aussi vers...
12: Si le cas est absolument noir et blanc, il y en a un qui a absolument raison et l'autre qui a absolument tort, il n'y a pas de conciliation possible.
3: Non, ils vont en justice.
12: Par contre, l'idée, si vous voulez, c'est que les conciliateurs, on a une obligation de traiter un dossier dans les 3 mois après qu'il nous soit soumis.
3: Ce qui est très rapide.
11: Oui, comparé à
12: la
11: de la justice.
12: Ce qui est plus rapide que la justice, malheureusement, qui est engorgée d'un nombre important de dossiers. L'idée, c'est d'expliquer, parce que, comme vous l'avez dit très justement, M. Nautal, on ne donne pas de conseils juridiques, mais on transmet des informations. c'est d'expliquer que si on ne trouve pas un accord maintenant où chacun fait un pas en direction de l'autre, comme vous disiez très justement tout à l'heure, on s'écoute, on reformule, on pose des questions, oui mais tu m'avais dit ça, si on ne trouve pas un accord, il va falloir que la partie qui s'estime lésée monte un dossier de demande d'assignation en justice, le soumette au greffe du tribunal, attendre d'être convoqué. Il y a des frais d'huissier, il peut y avoir des frais d'avocat. De justice.
11: On part pour 2 ans, sans compter l'appel. Voilà. On part pour 3-4 ans.
12: On part en tout cas pour 10 à 12 mois, et peut-être plus s'il y a des demandes de renvoi et ainsi de suite. Donc l'intérêt aussi, et puis quand on veut aller au tribunal, il faut prendre en gros une demi-journée pour se rendre au centre de Montpellier, il faut, voilà. Alors que la conciliation est plus rapide, plus souple, on ne gagne pas forcément ce qu'on on se dit, j'avais droit à ça, c'est ce que je veux, on ne gagne peut-être pas exactement ce qu'on veut, mais on s'évite des gros tracas, et puis une décision du juge.
11: Mais est-ce que pour l'État, c'est pas aussi un moyen un peu déguisé de désengorger les tribunaux sans recruter forcément davantage
0: de personnel
11: qualifié au sens, enfin, dont c'est le métier, on va dire, payé, etc. Là, c'est du bénévolat quand même.
12: C'est du bénévolat. C'est, ce que vous dites peut être une conséquence, mais c'est pas la volonté à l'origine. Non. En fait, les conciliateurs, dans les textes d'origine, on est la première marche d'accès à la justice. On est un... C'est un côté convivial, non contraignant, comme vous l'avez dit très justement tout à l'heure. On est à l'écoute. Et donc, il faut plutôt le voir comme ça.
11: Positivement.
12: Positivement, comme le fait de recréer du lien, de dire finalement, est-ce que c'est si grave que ça, si depuis l'été dernier, vous n'avez pas coupé les branches qui dépassent au-dessus.
0: C'est souvent des histoires comme ça.
11: On va en parler des exemples.
0: Mais on se doute bien qu'il y a beaucoup de litiges qui méritent pas d'aller en justice. Vous êtes là pour ça.
12: Absolument. Le nombre de fois où on entend « Mais s'il m'avait répondu quand je lui ai dit la première fois, on n'en serait pas là, mais maintenant qu'on en est là, je vais aller jusqu'au bout. Voilà, » Et donc là, on essaye de remonter un peu la pente.
0: Oui, c'est sûr que souvent, il y a des histoires d'ego, il y a des histoires... Et puis, beaucoup de voisinage, comme on le disait en sous-jacent, là. Beaucoup des histoires de voisinage, il garde sa voiture devant mon parking, etc., etc. Rémi.
11: Est-ce qu'on peut peut-être justement lister un petit peu les types de conflits qui rentrent là-dedans, parce qu'il y a un certain nombre d'affaires aussi qui ne peuvent pas être soumises à conciliation. Les deux grosses exceptions, c'est donc les cas de divorce, c'est ça ?
12: Alors, le conciliateur n'intervient que dans ce qui est le domaine du droit civil,
11: voilà, c'est-à-dire... Le pénal, c'est non.
12: Pas du tout dans le domaine du pénal, ni le droit de la famille, ni le droit du travail. Donc, si vous voulez,
0: il y a des tribunaux pour ça, en effet, spécialisés.
12: Spécialisés. Le conciliateur intervient dans les litiges entre personnes, comme deux voisins, où il m'a vendu sa voiture.
0: Et ce n'est pas ce qui a été dit.
12: Voilà. Ouais. Les relations entre bailleurs et locataires, ça, on a énormément de cas qui nous arrivent. On ne m'a pas restitué le dépôt de garantie, ou pas en totalité, parce qu'on m'a dit qu'il y avait une rayure
0: En bas du mur.
11: Des questions de réparation, peut-être que le propriétaire ne va pas faire.
12: Des questions de réparation.
11: De charges, des choses comme ça.
12: On est dans une ville où il y a l'encadrement des loyers, ce qui est une mesure excessivement importante parce qu'on a 80 000 étudiants à Montpellier. Il y a une pression sur le marché de la location.
0: Énorme.
11: Ça veut dire qu'elle n'est pas respectée, il n'est pas respecté l'encadrement des loyers parfois.
12: On ne peut pas le dire de manière aussi générale.
0: Mais
12: il y a des cas où certains bailleurs manquent un peu de vigilance et ne se rendent pas compte
0: qu'ils augmentent leurs tarifs et ils sont en dehors des clous, on peut dire.
12: Exactement.
0: Et là, vous êtes là pour leur expliquer face aux locataires. D'accord. Voilà.
11: Alors, il y a aussi les litiges, je crois, entre le consommateur et le professionnel. C'est-à-dire, vous faites venir un artisan chez vous, c'est ça ? Il y a une malfaçon ou au contraire, il y a un impayé, c'est ça ?
12: Absolument. Donc, les litiges de la consommation, un particulier fait appel à un professionnel et puis il estime que ce qui était dans le devis, alors on s'aperçoit...
0: N'a pas été fait.
12: Ou il n'y avait pas de devis, ou la facture prévoit juste une somme globale, mais pas le détail. Et donc, il y a un litige sur ce qui aurait dû être fait, et ainsi de suite.
0: Ça doit être relativement fréquent, je pense, dans votre fonction. Là, vous devez en recevoir pas mal. Parce que c'est un litige, je dirais, habituel, un peu, de consommateur à prestataire.
12: Oui. J'ai des statistiques qui disent que Les litiges de la consommation représentent en gros un peu plus de 30%.
3: Ah bah oui, c'est énorme, ouais. 30%. Hein. Ouais.
12: Ouais. Les baux d'habitation, 25%. Ouais. Le voisinage et les nuisances, 12%.
11: Mm-hmm. Il y a les conflits familiaux aussi quand même. On a parlé des divorces qui étaient exclus, mais... il me semblait avoir vu que les questions de garde d'enfants, par exemple, ou de succession pouvaient rentrer.
12: Alors, dans le domaine de la succession, on pourrait intervenir si on nous dit mais ils ont mal compté les cuillères, les fourchettes et les assiettes.
11: Rien du tout. Quoi.
12: Parce que c'était pas écrit.
3: Mon frère m'a pris ci et moi, en tant que sœur, j'ai été lésée.
11: Donc c'est très rare.
12: Ça arrive de temps en temps, mais c'est vraiment sur une partie.
3: C'est pas votre fonction principale.
12: C'est une partie très étroite du domaine de la succession.
3: Donc le commercial, hein, on a compris, ça vient vraiment, c'est important.
11: C'est 30%.
12: Litige de la consommation. On a évoqué tout à l'heure les litiges et troubles du voisinage. On intervient aussi beaucoup dans le domaine de la mitoyenneté.
3: Je suis pas au bon endroit, il me manque 10
11: centimètres. Le mur est trop haut, la clôture va pas.
12: Et puis alors, il y a la taille des arbres, le nombre d'années.
11: Les lagages.
12: le nombre d'années d'existence de l'arbre, la distance au mur. Voilà. Et si le terrain est en pente, c'est pas le même règlement qui s'applique que si le terrain est en pente.
3: Et donc, chacune des deux parties pense avoir raison, souvent.
12: Chacune des parties est certaine d'avoir raison.
3: Même de bonne foi, je dirais. Absolument. Même d'avoir en disant, mais c'est pas possible, c'est l'arbre du voisin, il me fait de l'ombre. Et l'autre, il dit, oui, mais j'ai le droit.
11: Il y a les questions de débroussaillage aussi, parce qu'il y a des obligations légales imposées par les communes par rapport à ça.
12: Bien sûr, on a une compétence territoriale. Mmh. C'est-à-dire que moi, je suis rattaché au tribunal judiciaire de la rue de Tarragone à Montpellier. Mes collègues dans l'arrière-pays peuvent avoir des questions de baux ruraux, de délagage. Mais là, c'est vraiment en dehors de mon domaine de compétence, je dois avouer.
3: Oui, mais nous, on a bien compris, vous êtes sur Montpellier, donc c'est quand même rare que vous ayez un problème avec les moutons du voisin.
12: Absolument.
11: Il y a quelques éco-pâturages, hein, Montpellier.
3: Il y en a quelques-uns.
12: On intervient dans les problèmes de copropriété, c'est-à-dire un copropriétaire qui, pour une raison qu'il estime valable, ne paye pas ses charges de copropriété. Le syndic de copropriété peut nous saisir en disant...
3: Avant d'entamer une procédure judiciaire, il y a peut-être un moyen d'abord de ne pas aller jusque-là. Quoi.
12: Et puis on peut aussi intervenir dans des litiges entre professionnels. Un professionnel qui a un véhicule professionnel qui fait réparer son véhicule par un garagiste qui estime que ce qui a été fait ne correspond pas à ce qu'il avait demandé, peut nous saisir. Et là, on fait comme entre le particulier et un professionnel. Je voudrais juste rebondir sur quelque chose que vous avez dit tout à l'heure, qui est juste, il n'y a pas de limite maximum dans les montants qui peuvent être...
3: Ça, c'est quand même très important.
12: Quelqu'un qui a une belle villa nous a saisi parce que le voisin qui avait une belle villa a vendu son terrain et il y a un immeuble de 3 étages qui a été construit parfaitement dans les règles de l'urbanisme, nickel. Simplement, le premier propriétaire estime que cet immeuble de 3 étages lui crée de l'ombre et que depuis le 3e, on peut voir dans sa piscine. Et là, le montant de litige demandé est de beaucoup de dizaines de milliers d'euros.
3: Oui, c'est énorme. J'en sans doute bien. Et puis peut-être que ce propriétaire va se dire, depuis que la construction de cet immeuble, ça m'empêche de faire des choses que je faisais avant. Le prix de ma villa va descendre.
12: Voilà. Et par contre, une notion importante, c'est que la conciliation est obligatoire pour tous les litiges dans les domaines que j'ai évoqués, pour un montant inférieur à 5 000 euros. C'est-à-dire que si quelqu'un a un litige de voisinage avec un professionnel, qu'il amène son dossier au tribunal, le juge lui dira « c'est pas recevable, vous devez passer par une conciliation d'abord.
3: » Si c'est pas au-dessus de 5 000, jusqu'à 5 000. Mais on peut comprendre, parce que justement, l'engorgement des tribunaux, si on commence, parce qu'il y a 500 euros de, je sais pas, la mobilette que j'ai achetée, c'est pas la bonne, on me doit 500 euros, ben, si on passait par les tribunaux pour ça, déjà qu'ils ont du mal à saisir tous ces dossiers. Donc le rôle est très important, là. On comprend bien, là, les auditeurs là, et les futurs lecteurs de la MRC, on comprend bien votre rôle, j'espère.
11: Combien vous traitez d'affaires par an?
12: Ça varie beaucoup d'un conciliateur à l'autre parce qu'en fait, on n'a pas de minimum, il n'y a rien qui nous est imposé. Il y a des collègues qui traitent aux alentours de 150 dossiers par an, peut-être un peu plus. À titre personnel, je suis à un peu plus de 100 dossiers par an. Voilà, il n'y a pas de... En fait, on pourrait estimer que le juge, le magistrat référent des conciliateurs, s'il y a un conciliateur qui a sa zone géographique et qui traite un nombre de dossiers trop faible par an, le magistrat pourrait dire on va mettre un autre conciliateur avec vous. Enfin, vous voyez, il n'y a pas de minimum.
13: Et vous êtes combien les conciliateurs à Montpellier là ?
0: Ah voilà, ça c'est intéressant.
13: Pour voir combien il y a d'affaires par an.
12: Voilà. Donc, dans l'Hérault, il y a 127 conciliateurs.
0: 127 dans l'Hérault, donc c'est quand même déjà énorme, hein. Et sur Montpellier, vous avez peut-être la statistique.
12: Sur Montpellier, on est 28.
0: 28 sur Montpellier, ça représente donc, comme multiplié par 100, j'ai compris, en gros.
12: J'ai fait une erreur, excusez-moi. Il y a 123 conciliateurs pour les 4 départements du ressort de la Cour d'appel de Montpellier.
0: Ah oui, c'est ça. Oui,
13: ah oui, d'accord. Il n'y a pas que l'Hérault. Le Gard, l'Aude.
12: Non, pas le Gard. C'est l'Hérault, l'Aude, les Pyrénées-Orientales
13: et la Lozère.
0: Oui, c'est ça. C'est la compétence du tribunal qui fait la circonscription, entre parenthèses.
12: Exactement. Voilà. Et donc, on est 46 conciliateurs dans l'Hérault et 28 conciliateurs rattachés au tribunal judiciaire de Montpellier.
0: D'accord.
13: Les autres sont à Béziers, j'imagine.
12: Béziers, Narbonne... Ouais.
0: Et Perpignan.
12: Et Carcassonne.
0: Et Carcassonne...
12: Si vous voulez quelques chiffres pour le tribunal judiciaire de Montpellier.
0: Je vous en prie. On fera bientôt une petite pause, donc ça va peut-être nous amener vers cette pause.
12: D'accord. Donc, pour les 28 conciliateurs de Montpellier, on a traité 2698 dossiers en 2025.
0: 2600. On est contre, Rémi.
13: C'est beaucoup, hein. Ça fait 8 par jour.
12: Il y en a 1107. Qui sont arrivés à un accord de conciliation.
0: Ce qui est quand même pas mal, dites donc. Hein,
13: c'est un petit peu moins que 40%, c'est ça ?
12: Voilà. Et puis, il y a eu, en gros, 700 carences quand une des deux parties ne s'est pas présentée.
0: Ah, voilà, ça peut arriver, ça, j'imagine. Ils sont convoqués, entre guillemets.
12: Ils sont invités.
0: Ils ne sont pas convoqués. Ils sont invités, et puis au dernier moment, il y a une partie qui arrive, et puis l'autre, il ne vient pas.
12: Qui ne vient pas. Ouais. Il y a eu 772 échecs, c'est-à-dire qu'on les a réunis on n'est pas arrivé à un accord.
13: Je tape dessus.
12: Et puis, ils ne le font pas dans le bureau du conciliateur.
0: Il vaut mieux éviter. Non, hein.
12: Éventuellement, quand ils sont sortis, mais généralement, même quand on n'arrive pas à un accord, les deux parties se sont entendues.
0: Au moins, ils se sont rencontrés.
12: Ils se sont rencontrés.
13: Et en parlaient.
12: Voilà. Et puis, il y a aussi des dossiers, ce qu'on appelle des affaires non fondées, c'est-à-dire qu'on reçoit une des deux parties ou les deux, et puis on s'aperçoit qu'en fait, ce n'est pas de notre compétence.
0: C'est pas du tout.
12: Et que c'est à une autre instance.
0: Ce n'est pas pour vous. Ou alors, ils viennent chercher, comme on disait au début, des renseignements que ce n'est pas à vous de les donner.
12: Absolument.
0: Voilà, donc là, dans ces cas-là, qu'ils aillent justement aller voir des conseils.
12: Alors, une de nos fonctions importantes, c'est aussi, quand on reçoit quelqu'un, de lui donner des informations si nous, on ne peut pas traiter le dossier. Donc, il y a la clinique juridique de Montpellier qui peut recevoir des personnes. Ce sont des doctorants et des masters en droit. Il y a, les avocats ont des permanences gratuites au tribunal de la place Pierre-Flotte. Il y a les maisons de la justice et du droit, où on peut dire, voilà, j'ai tel type de problème, à qui est-ce qu'il faut que je m'adresse
0: si
12: je n'ai pas envie de faire appel à un avocat.
0: Voilà, c'est important.
13: Une question toute bête que je me posais, mais ça veut dire qu'on n'a pas le droit de venir avec un avocat à ces conciliations ?
12: Si, bien sûr. On peut être accompagné par un avocat. Par contre, l'avocat assiste son client, mais l'avocat ne plaide pas pour son client.
13: Bien sûr.
0: Il doit rester en retrait, en fait.
13: Voilà. Il n'est pas là pour se mettre en avant, lui.
12: C'est pas se mettre en avant, ils ont l'habitude de parler, de plaider, ils connaissent les dossiers, c'est leur métier, donc il y a une tendance assez naturelle. Par contre, il est important que le conciliateur, entendent les deux parties.
3: Les parties, ouais. Voilà, elles-mêmes.
13: Oui, parce que si l'un qui a un avocat et l'autre pas, il n'est pas un peu désavantagé. C'est au conciliateur essayer de rééquilibrer un petit peu le rapport de force.
12: Voilà.
3: Oui, tout à fait. C'est, bon, écoutez, c'est vraiment très intéressant. On peut continuer encore pendant une ou deux minutes, puis après, on va faire notre pause.
13: Ouais, un petit peu avant la pause. Oui. Peut-être pour finir là-dessus, concrètement, comment on saisit un conciliateur, quelqu'un qui se dit, tiens, j'ai un conflit de voisinage... c'est pas une énorme affaire, je vais pas forcément aller en justice, etc. On va essayer de discuter avec lui.
3: J'arrive pas à parler avec la
13: partie. Voilà, on va sur Internet,
12: Alors, on a, avec Madame Bourgal, qui m'a demandé d'être le référent communication pour l'association des conciliateurs.
3: Ça tombe bien, vous êtes là.
12: on a élaboré cette petite affiche que les auditeurs ne peuvent pas voir, en bas de laquelle on a mis un QR code. Et cette affiche...
3: On peut la trouver sur Internet, certainement.
12: Ou si on tape conciliateur de justice, oui. Et cette affiche, on l'a déposée à l'accueil des commissariats de police, dans les bureaux de la police municipale de Montpellier, dans les points d'accueil de la gendarmerie, dans les maisons de la justice et du droit, dans les maisons pour tous, dans les mairies où on a des permanences. Oui. Et quelqu'un qui vient en disant ouais, « j'ai un problème, je veux faire un procès, je vais aller en justice. » Si ce n'est pas du ressort de la personne qui écoute, on lui dit « flashez ce QR code qui apparaîtra peut-être dans votre journal et ça vous renvoie directement sur le site des conciliateurs. On tape son code postal et on arrive sur une petite maison qui vous indique à tel endroit vous avez une permanence avec monsieur ou madame un tel, tel jour à telle heure. »
3: Ah oui, d'accord, donc c'est relativement simple et c'est vrai que la plupart des gens ne le savent pas ça, mais il suffit d'aller dans le commissariat, ça, tout simplement, et je suppose que les forces de l'ordre, ils sont bien contents, parce qu'ils se disent, non, attendez, il y a moyen de faire autrement, là, regardez là. Ça, pour eux, c'est bien aussi.
12: Absolument.
3: Ça leur fait gagner aussi du temps.
12: Et puis, au lieu de dire à une personne, c'est pas du ressort de la police ou de la gendarmerie,
3: ça m'en concerne pas.
12: Voilà, ouais. Ils disent, c'est pas notre ressort, mais utilisez ce QR code et ça vous orientera vers des conciliateurs qui pourront répondre à vos demandes.
3: Ouais. Ouais, bah écoute,
13: après, en allant directement sur le site internet, j'imagine qu'on trouve aussi.
12: Bien sûr.
3: Bien entendu. Bah, si vous voulez bien, on va la faire, cette petite pause musicale. On y arrive doucement. Et on va la faire. Et puis après, on revient vers vous pour continuer cette conversation. Et pas cette conciliation, mais cette conversation.

0: Nous sommes toujours dans les studios de Divergence et nous sommes toujours avec Guy Bersinger. Merci d'être encore une fois avec nous et surtout, écoutez bien, auditeurs de Divergence et futurs lecteurs de la Marseillaise, parce que je suis sûr que ce sujet, c'est passionnant et on ne connaissait pas très bien et on commence à connaître. Alors on va demander à peut-être une reprise de cette discussion par Rémi. Donc Rémi, si vous voulez bien.
1: Peut-être une question un peu plus personnelle. J'aimerais que vous nous expliquiez comment vous en êtes arrivé à devenir finalement un conciliateur, puisque on rappelle, donc c'est du bénévolat, ce n'est pas votre métier initial. Qu'est-ce qui a fait que vous êtes dit « Ah ben tiens, ça m'intéresse, c'est peut-être pour moi, j'ai les qualités requises. »
2: Alors, les 28 conciliateurs de justice de Montpellier, on a tous des parcours différents. Généralement, on n'est plus en activité professionnelle, oui. Donc on a du temps à y consacrer. En ce qui me concerne, j'ai eu la dernière partie de mon activité professionnelle où j'étais chargé de cohésion d'équipe et de prévention des conflits dans les entreprises clientes du cabinet pour lequel, cabinet de conseil en ressources humaines pour lequel je travaillais. Mais ce qu'il y a d'important, vu les parcours différents de chacun des conciliateurs, c'est qu'il y a des modules obligatoires de formation par ces formateurs de l'École nationale de la magistrature dont je parlais tout à l'heure. Ce sont des modules d'un à deux jours. Il y a 8 modules obligatoires au début. Et il y en a un qui est très important, c'est la communication pour la conciliation.
1: Forcément.
2: L'idée, si vous voulez, c'est qu'il y a des personnes qui arrivent en disant « cette facture est trop élevée, c'est froid, c'est carré ». Mais il y a des personnes qui arrivent avec énormément d'émotions, de ressentis.
0: Voilà. Et à ce moment-là, oui, bien entendu, on s'imagine que ce n'est pas la même chose. Il y a le côté très « ils viennent pour régler un problème ».
2: Voilà.
0: Et puis il y en a, ils sont en train de trembler un petit peu. Je m'adresse un peu comme si vous étiez grand magistrat. Enfin, vous voyez ce que je veux dire?
2: Me créer des ennuis.
0: Non, mais vous voyez ce que je veux dire? La personne, elle ne sait pas forcément. Les milieux judiciaires, c'est comme les milieux professionnels en médecine. On appréhende toujours.
2: Justement, une des premières choses qu'on fait, c'est de dédramatiser la présence. C'est-à-dire, on se présente, on est des bénévoles, est là pour essayer de trouver la moins mauvaise solution possible ou la meilleure solution possible aux différents, on ne parle pas de conflit, on parle d'un différent qui vous oppose. Et puis, comme vous le disiez tout à l'heure, il y a des personnes qui arrivent avec beaucoup d'émotions parce que c'est comme ça qu'ils vivent la situation.
0: Parce qu'ils ont du mal.
2: Ils ont du mal à le ressentir, à l'exprimer, ils se sentent vraiment lésés. Donc l'idée, c'est de dédramatiser, de laisser parler ces personnes tout en recadrant pour éviter que ça déborde, que ça bouillonne trop. Ensuite, il faut laisser parler l'autre partie qui doit pouvoir s'exprimer. Et puis, on fait des allers et retours en disant « Oui, mais là, est-ce qu'on pourrait considérer que malgré tout, et puis vous, est-ce que vous seriez d'accord pour ? Et monsieur, est-ce que vous avez entendu ? Madame, qu'en pensez-vous ?» Et idéalement, on essaye de rapprocher un peu les points de vue et on peut trouver des solutions qui ne sont pas forcément immédiates, mais on peut trouver, par exemple, dans les litiges locatifs, une aide importante de loyer non payé par quelqu'un qui a eu un accident de la vie, on peut proposer à celui, au bailleur, un échelonnement des versements. Monsieur, est-ce que vous seriez d'accord? On nous dit qu'on ne peut pas payer toute cette
0: somme. C'est impossible pour nous.
2: Voilà. Est-ce que vous accepteriez un paiement en X fois? Et alors ensuite, dans le constat, on écrit paiement par virement le 10 de chaque mois à partir de tel mois pendant tant de mois et chacune des parties signe. Voilà, donc on est des bénévoles, on essaye d'être accueillants, à l'écoute, de dédramatiser. On n'est justement pas des professionnels impressionnants par leurs compétences, leurs sciences et leurs connaissances.
0: Et leurs costumes.
2: Et leur costume.
1: Mais ce qu'il faut bien comprendre, et je pense que vous mettez à l'aise les gens assez vite, et pour que ce soit clair, c'est que vous n'êtes pas là pour dire qui a tort, qui a raison.
2: Absolument.
1: En fait. Vous n'êtes pas là pour trancher le litige.
2: Absolument, on n'a pas le droit.
1: C'est ça quand même la base du dispositif.
0: C'est très très important. Et donc, on peut dire que pour exercer cette fonction, et il faut quand même avoir un peu de psychologie.
1: Il faut quelques qualités aussi.
0: Il faut que le conciliateur soit lui-même quelqu'un qui...
1: Il faut être un peu tolérant.
0: Qui soit un peu ouvert, au moins ouvert, et qui ne rentre pas tout de suite dans les certitudes aussi. C'est important.
2: Alors, le conciliateur ou la conciliatrice,
0: bien sûr.
2: C'est une fonction qui est plus qu'à moitié féminisée. Mmh. Voilà, donc
0: et vous avez une présidente.
2: On a une présidente.
0: Non, je m'en doute. Et donc, ces gens, vous avez dit que vous commencez à en parler. Vous avez expliqué d'où vous venez. Mais d'autres exemples d'autres consignateurs qui viennent vraiment de milieux totalement différents. Il y a de tout.
2: Un de nos collègues est un ancien policier municipal de mémoire. Ouais. Un de nos collègues est un ancien patron d'une start-up dans l'informatique professionnelle.
0: Ah oui, en effet, c'est pas pareil.
2: Deux de nos collègues viennent de la fonction publique territoriale. Voilà. Mmh. Les parcours sont vraiment... Ouais. Et je ne connais pas d'ailleurs le parcours de mes collègues.
0: De tous, hein.
1: Ouais. Est-ce qu'il y a des jeunes quand même? Parce que, par exemple, des étudiants ou qui font ça. Ça vous prend combien de temps, en fait, par semaine?
2: Comme je vous disais tout à l'heure, on n'a pas de seuil minimum de nombre de dossiers à traiter par an. Mmh. Et puis, il m'arrive de faire 10 allers-retours entre deux parties pour arriver des fois à un échec.
0: Oui, ouais.
2: Il y a des dossiers qui se résolvent
0: en une fois,
2: en deux fois.
1: Mais ça veut dire qu'un étudiant en droit, par exemple, qui serait intéressé, ça lui ferait une expérience. Il peut, s'il a 10 heures par semaine à consacrer à ça, c'est impossible pour lui.
2: Non. Je ne dirais pas que c'est impossible. Ce que je sais, sans savoir s'il y a une règle dans le choix des futurs conciliateurs, c'est qu'on est tous des personnes qui ont terminé leur activité professionnelle.
0: D'accord. Oui, on peut. Mais on
1: c'est quand même chronophage.
0: On comprend le temps qu'il faut y consacrer.
1: C'est sérieux, oui.
0: Et je dirais, c'est comme un petit peu comme dans la plupart des associations. On sait très bien que dans les associations, si vous retirez les retraités, ça va être difficile de faire tourner les associations, non?
2: Exactement.
0: J'ai l'impression que c'est.
1: Mais quelque part, on se dit qu'au lieu de faire 100 dossiers ou 150 dossiers, un petit jeune là, intéressé qui en ferait que 15 ou que 20, il apporterait quand même quelque part sa pierre à l'édifice et pour lui ça serait formateur, etc. Ça pourrait se faire en théorie comme ça.
2: Je sais pas si
0: les candidats
2: je sais pas du tout s'il y a une règle, si c'est parce que les jeunes ne sont pas intéressés. J'ai pas de réponse à ça.
1: Peut-être ils connaissent pas.
0: Et puis sur comme on sait, ils sont tellement pris par leurs études ou la recherche du travail.
1: Il y a bien des jeunes qui sont en bénévolat dans d'autres associations,
0: bien
1: donc
0: sûr,
1: quelque part, ils peuvent être intéressés aussi.
0: Oui, non, mais Rémi, je trouve que c'est pertinent, votre question. Je trouve qu'elle est pertinente parce que, pourquoi pas, il y a beaucoup de jeunes qui s'engagent, je ne sais pas, dans les associations caritatives, par exemple, c'est du bénévolat. Mmh. Ils sont très jeunes, il y en a beaucoup sur Montpellier. On peut le constater.
2: Absolument.
0: Donc, pourquoi pas. Mais c'est un peu différent entre aller distribuer de la nourriture pour les Restos du Cœur, par exemple, ou d'autres, et puis faire cette fonction. Je trouve que c'est quand même différent.
1: Est-ce que quand vous avez un cas qui se présente à vous, est-ce que tout de suite vous identifiez le degré de difficulté de l'affaire qui va vous être proposé? C'est-à-dire, est-ce que d'entrée, quand vous rencontrez les gens, vous dites « Ouh là là, c'est pas gagné » ou est-ce que, est-ce que d'entrée vous sentez des bonnes ondes ou c'est vraiment, ça peut évoluer au fil de la discussion?
2: Non, en fait, imagine, pour deux cas similaires, on parlait tout à l'heure des branches qui dépassent sur le jardin du voisin, il peut y avoir une solution très simple et puis il peut y avoir le cas similaire avec beaucoup d'affect, un contentieux qui remonte à des années.
0: Familiaux,
1: de l'ego aussi.
2: Voilà. De l'ego, du ressenti, et la même situation techniquement simple va être beaucoup plus difficile ou impossible à résoudre à cause justement du vécu, du ressenti de la situation.
1: Quelque part, on se dit que si les deux parties acceptent de venir sur ce dispositif, ça veut dire qu'elles sont prêtes quelque part à chacune à mettre un peu du leur.
2: Oui, ou bien elles savent que s'il n'y a pas une tentative de conciliation, elles ne pourront pas aller en justice. Donc on a des situations assez rares où on sait qu'on reçoit les deux parties et qu'il y en a une qui dit « je ne transigerai pas et j'irai en justice ».
1: Oui, d'accord, elles viennent pour le
0: mais quand
1: parce qu'elles sont obligées,
0: qu'on a bien compris,
1: c'est les affaires de moins de 5 000 euros.
2: Exactement, ça, exactement.
0: Quand elles peuvent.
1: Elles viennent, mais pas de bonne foi, forcément.
0: Alors là, il y a de tout, j'imagine.
2: Ou avec la certitude d'avoir raison.
1: Voilà, toujours. Tout en sachant qu'elles vont aller au procès.
0: C'est ça, la difficulté, je trouve, de votre fonction, c'est justement que vous avez à faire souvent, j'imagine, la plupart du temps, si on en arrive là, c'est que chaque partie est persuadée d'avoir raison.
2: Oui.
0: Oui. Chaque parti, au début, il pousse la porte, mais il sait qu'il a raison.
1: Ou du moins, pas tort à 100%.
0: Oui, encore, là, c'est déjà pas mal, ça. S'il pense qu'il peut, il n'est pas à 100%, mais à 90%, c'est déjà pas mal. Mais la plupart du temps, je pense que si on en arrive là, c'est parce que les personnes sont sûres que c'est elles qui ont le bon droit, comme on dit.
2: Exactement.
0: Et puis après, après le parcours va permettre, grâce à votre fonction, de tenter de les rapprocher d'une façon ou d'une autre, ou du moins, déjà, comme je disais, déjà qu'ils se parlent. Parce que souvent, c'est des gens qui ne se parlent pas, les voisins.
2: Absolument.
0: Les
2: absolument.
0: Voisins qui sont en conflit, ils ne se parlent pas. Hein.
1: Ouais. Ou ils s'engueulent.
0: Ou ils arrivent et mettent la voiture devant l'entrée de l'autre exprès.
1: Ah ouais, c'est dur d'avoir des voisins comme ça, quand même. Mais ça arrive. Hein,
0: ça arrive. Donc, c'est un rôle important, c'est un rôle nécessaire, je dirais, même, je trouve. Hein,
2: je trouve aussi.
0: Votre fonction, elle est importante. Alors, on continue, on avance toujours pour nos auditeurs, pour nos futurs lecteurs.
1: Est-ce que peut-être vous nous avez donné les chiffres là, sur une année dans l'Hérault, par exemple, ou du ressort de la Cour d'appel de Montpellier, donc c'est 4 départements. Ouais. Est-ce que si on prend l'évolution de ce dispositif, je ne sais même pas depuis quand il date, d'ailleurs on n'en a pas parlé, est-ce que sur les 20 dernières années, s'il existait déjà, vous voyez une évolution à la hausse ou à la baisse des conciliations ?
2: Alors, de mon point de vue, à Montpellier, je ne vois pas l'évolution. Ce que je sais, c'est que la conciliation est un dispositif qui a été mis en place par le ministère de la Justice, je crois, au début des années 80, de mémoire.
0: Ça date déjà, on va dire, de l'arrivée de Mitterrand au pouvoir, à peu près.
2: Je me souviens pas de la date.
0: C'est pour mettre en place.
2: Voilà. Et puis, il y a eu une volonté du ministère de la Justice de donner plus d'ampleur à ce dispositif en le rendant plus visible, plus accessible et obligatoire pour les litiges inférieurs à 5000 euros.
0: D'où l'augmentation, forcément.
2: D'où une augmentation du nombre de conciliations et du nombre de conciliateurs.
1: Donc, on est plutôt à la hausse au niveau du nombre d'affaires traitées. Est-ce que vous y voyez le résultat d'une évolution un peu conflictuelle de la société, c'est-à-dire vous savez que souvent on dit aux États-Unis il faut un procès pour tout et pour rien, etc. Et on a l'impression des fois qu'en Europe on y vient un peu à ce genre de démarche. Les gens, comment on appelle ça, les gens qui sont procéduriers. Voilà.
0: Procéduriers, oui.
2: Alors il y a effectivement une tendance notée d'un recours plus fréquent à la justice. Donc, si j'ai bien compris, c'est que les gens se sentant moins écoutés et moins pris en considération ont plus tendance à faire appel à la loi pour trancher. Mmh. C'est le phénomène que vous décriviez aux États-Unis. Mmh. Et pour compenser ça, pour recréer du lien, faire que des personnes puissent parler et être écoutées par une tierce personne neutre, indépendante et non contraignante, c'est pour ça que les autorités ont décidé de favoriser et de promouvoir la conciliation de justice pour recréer du lien entre les personnes.
0: Et historiquement, on peut dire que c'est une fonction qui existait sous les rois de France, hein, quand on allait consulter sous le chêne.
2: Là, il y avait un seul conciliateur.
0: Et puis il y en avait qu'un qui prenait des décisions, et là, les décisions, il fallait s'y tenir. Mais il y a un peu cet état d'esprit-là. On avait un conflit, on se rendait, et on essayait de voir qui avait tort ou raison. Mm-hmm. Enfin, je plaisante, bien entendu. Hein, c'était juste...
1: C'était notre forme.
0: Oui, c'était une autre forme de conciliation, bien avec celui qui savait et qui prenait les décisions. Donc, c'est pas du tout votre fonction, bien entendu. Alors, donc, ces conciliateurs, ils sont là, ils sont partout, dans les tribunaux, etc. Ils agissent. Et pourquoi il y en a de plus en plus de conciliations ? C'est aussi peut-être parce que ça commence à se savoir.
2: Alors, il y a aussi le fait que... Il y a des émissions radio, des émissions télé, des publications dans la presse pour faire connaître la conciliation de justice. On travaille avec des partenaires qui sont les maisons de la justice et du droit, les mairies dans lesquelles on a des permanences.
0: Les commissariats de police.
2: À Montpellier, on a demandé, la présidente a demandé à ce que la conciliation de justice qui apparaissait sur le site de la ville de Montpellier soit mise en avant de manière un peu plus explicite, de manière à ce que les gens qui tapent conciliation
1: Je suis allé voir, on tape sur un moteur de recherche, on tombe directement dessus. Hein. C'est très clair, hein. C'est tout expliqué, c'est vraiment bien fait sur le site de la ville.
2: Ça, en fait, si vous voulez, les conciliateurs, il y a une fédération nationale des associations de conciliation. Madame Brogal est la présidente de l'association des conciliateurs de justice de la Cour d'appel de Montpellier. Et donc, il y a une politique nationale de communication qui est mise en place pour faire connaître auprès de nos partenaires, des autorités et du public, ce qu'on fait et l'intérêt de la conciliation de justice.
1: Tout le monde y a intérêt, en somme.
2: Tout le monde y a intérêt.
1: Que ce soit les autorités ou même les particuliers, les professionnels, à essayer, vous disiez, 3 mois pour saisir, c'est ça, pour qu'en gros, il y a la première rencontre.
2: Voilà.
1: Jamais de la vie, sur un procès, ça va, 3 mois, vous allez vous retrouver à envoyer votre avocat plaider, ça va être 2 ans.
0: Pas.
1: Et il va y avoir un appel et ça va...
2: Alors, il n'y a pas tout le temps des appels, mais effectivement, il faut en gros 8 mois pour qu'un dossier déposé à Montpellier soit traité. Ouais. Pas 2 ans.
1: C'est quand même...
0: Et encore, quand ce n'est pas complexe. Hein, quand ce n'est pas complexe. Hein, et quand il n'y a pas des choses pénales dedans, alors là, on part sur des durées beaucoup plus importantes. Bon, bah donc, vous êtes là pour faciliter les choses, vous êtes là pour faire se rencontrer. Moi, c'est ce qui me fascine dans votre fonction. Là. C'est
1: il y a beaucoup d'humains.
0: Se faire rencontrer des gens qui sont là pour s'engueuler.
1: A priori, ils n'aiment pas beaucoup.
0: Ils sont là pour s'engueuler, et là, vous êtes là et vous les faites rencontrer. C'est déjà un grand pas.
1: C'est quand même pas facile hein, comme mission, si on réfléchit, parce que c'est jamais que vous avez 2 personnes qui arrivent à se serrer à la main. Quoi.
2: Bien sûr. Alors, c'est pas facile. Oui, vous avez raison, c'est pas forcément facile, mais le conciliateur invite les 2 parties. Donc, vous êtes invité à vous rencontrer pour discuter avec le conciliateur du différend qui vous oppose. Donc, l'invitation qu'on fait parvenir est non confrontationnelle, non conflictuelle.
1: Ouais, elle est apaisée.
2: Elle est apaisée, elle est bienveillante. Ouais. Venez, discutons-en.
0: Vous n'êtes pas convoqué au tribunal.
1: Oui, c'est ça, c'est moins solennel.
0: Vous n'êtes pas convoqué au commissariat de police ou au poste de gendarmerie
1: pour vous expliquer.
2: Voilà. Donc, moi, par exemple, j'ai une permanence dans la mairie du village où j'habite.
0: D'accord.
2: Et on met une salle, un bureau à ma disposition. Je reçois les 2 parties et je leur dis « expliquez-moi ». Et je pose des questions, on reformule.
1: Est-ce que vous avez des petites astuces pour mettre les gens à l'aise, en fait, pour détendre l'atmosphère vous avez des petits trucs comme ça que vous avez, au fil du temps, vous avez cultivé?
2: La même chose que vous faites ici, dire bonjour, soyez les bienvenus, expliquez-nous pourquoi vous êtes là, qu'est-ce qui vous amène, qu'est-ce qu'on peut faire pour vous, et on écoute et on pose des questions.
1: Je ne suis pas là pour vous juger.
2: Oui, absolument, on dit qu'on n'est pas là pour juger, qu'on n'a pas le pouvoir de trancher, qu'on cherche une solution qui soit la moins mauvaise pour les 2 parties.
1: Ouais.
2: Et donc en étant convivial, aimable et courtois, dans 99,9% des cas, ça se passe bien.
0: Ça passe, oui. Voilà. Et puis le 0,01%, de toute façon, ils sont irréconciliables. je m'imagine. Donc voilà, écoutez, Thierry, on continue, on est en pleine discussion.
1: Je pensais à quelque chose. Alors j'imagine qu'il y a une forme de secret quand même que vous ne pouvez pas nous parler, évidemment, de donner les noms, etc. Ça n'a aucun intérêt. Hein.
0: Ouais.
1: Mais sans rien dévoyer, est-ce que vous pourriez peut-être nous parler d'une affaire ou deux que vous avez trouvé particulièrement rigolote ou croustillante ou des faits, des litiges qui vous paraissaient des choses futiles ou voilà, vous disiez oh là là, s'ils en sont là pour des choses qui sortiraient du lot peut-être en ce sens.
2: La futilité est subjective, c'est-à-dire que l'histoire des arbres pour moi, mais c'est important pour les personnes qui viennent nous voir, donc il faut le traiter comme quelque chose d'important pour vous, comprendre pourquoi c'est important, depuis combien d'années c'est important, ces branches qui dépassent, et qu'est-ce qui fait qu'au bout de tant d'années, la personne ne se sent toujours pas entendue par son voisin qui a promis, qui a dit qu'il le ferait, et ainsi de suite. Donc, il n'y a pas d'affaires futiles, il n'y a pas d'affaires rigolotes. Toutes les affaires qu'on traite sont des affaires importantes pour au moins une des 2 parties.
1: Ouais.
2: C'est sûr que le syndic à qui on n'a pas payé des charges voit ça avec une certaine distance. Alors que le copropriétaire qui a eu un problème, un accident de la vie, qui à un moment donné ne peut pas payer ses charges de copropriété, pour lui c'est extrêmement important,
0: très important.
2: Qu'on ne vende pas son appartement aux enchères.
0: Vous avez aussi un rôle qui fait penser un peu à ce qu'il y a dans les... Vous parliez de villages ou de petites villes, ou les mairies. souvent, il y a des conflits qui vont se résoudre en mairie. C'est-à-dire qu'il y en a, qui se disent, bon, moi je vais aller voir le je parle des petits villages, je vais aller voir le maire et on va lui demander ce qu'il en pense.
2: Absolument.
0: C'est un petit peu de ça.
2: Absolument, les maires avaient cette fonction dans les petits villages et l'ont toujours certainement.
0: Et puis parce que c'est un élu de proximité qui est accessible en général, à moins plus on grandit dans le nombre d'habitants, plus c'est difficile, mais même dans les villes moyennes, le maire, il est accessible quand même. Hein. On peut aller le voir, ou du moins un adjoint qui soit compétent. Donc c'était beaucoup dans les petits villages, eux qui réglaient, qui tentaient de régler ces conflits. Vous parliez des arbres ou de la clôture, c'était Absolument. Eux qui faisaient ça. Mais maintenant, donc avec ces conciliateurs, ben, y a une autre façon d'y arriver et de pas tout mettre sur le dos du magistrat de la ville.
2: Qui n'a pas que ça.
0: Ouais, non.
1: Surtout dans les grandes villes.
2: Absolument.

0: On ne perd pas un mois ou deux, en fait. Soit le conciliateur dit « oui, c'est de ma compétence, voilà. Je peux vous écouter et on peut essayer de trouver une solution avec l'autre partie », soit ce n'est pas de ma compétence. Donc une personne qui sollicite un conciliateur, qui lui pose une question, ne perd jamais de temps.
1: Et oui, ensuite... parce qu'il peut être réorienté.
2: Si non, mais c'est pas ça. C'est plutôt quelqu'un qui se dirait ah mais non, mais ça, il est trop borné, mon voisin. Jamais il va accepter, etc. Ça sert à rien que je vienne. J'ai perdu du temps pour rien. C'est dans ce sens-là plutôt.
0: Oui, on peut imaginer qu'une personne n'ait pas envie. En fait, si vous pensez que votre voisin est trop borné, ça veut dire que vous avez même pas envie de tenter une conciliation avec lui parce que vous pensez qu'il sera pas capable d'écouter et de comprendre. Donc, dans ce cas-là, il y a des personnes qui, effectivement, passent directement à l'assignation en justice. Mmh. Autrement, solliciter un conciliateur, à mon avis, d'une part, ça peut être obligatoire si c'est un litige financier pour un montant de moins de 5 000 euros. Mmh. C'est possible, même si le montant est supérieur ou largement supérieur. Donc, on ne peut rien perdre à consulter un conciliateur.
2: Bon, vous dites, il n'y a rien à perdre. Allez-y, tentez le coup. Au mieux, vous aurez une bonne surprise.
1: Et au pire, vous aurez...
2: Et dans le pire des cas, vous serez au même point, mais vous aurez un peu discuté avec la personne quand même. Ouais. Voilà. Vous aurez peut-être mieux compris ce qu'elle a dans la tête. Parce que, in fine, ce métier, c'est quand même ça. Vous êtes là pour essayer de vous mettre dans la tête des deux parties, en fait. Essayer de comprendre pourquoi c'est si important ces branches qui dépassent pour un tel, alors que vous, ça peut vous paraître pas très très important, mais visiblement pour eux, oui. Donc vous êtes là quand même pour essayer, il y a beaucoup de psychologie quand même dans ce...
0: Il faut être capable de faire preuve d'écoute, être capable de reformuler ou de faire reformuler pour s'assurer qu'on a bien compris.
1: Ça doit être pas évident des fois, hein, que d'avoir sûr d'avoir bien compris de quoi il s'agissait.
0: Alors on est jamais sûr d'avoir bien compris ce que la personne voulait vraiment dire, parce que chacun exprime la situation avec ses mots et l'émotion. Donc, d'où l'idée de la reformulation. Et on dit, je veux m'assurer d'avoir bien compris. Est-ce que vous pensez que, ou bien qu'est-ce que vous vouliez vraiment dire? Et la personne va redire la même chose avec ses mots à elle, mais sous une forme différente. Et là, on peut rebondir en disant, ah, donc si je comprends bien, le problème, c'est ça. C'est pas la taille des branches, c'est le fait que ça fait tant d'années, quoi.
2: Mais alors, il y a quelque chose qui me vient à l'idée, là. Est-ce que vous êtes autorisé, vous, à aller éventuellement pour mieux comprendre sur les lieux?
1: Sur les lieux,
0: absolument.
2: Parce que en expliquant comme ça, c'est pas évident. Il y en a un qui va vous dire, ouais, mais son arbre, il dépasse, machin, c'est au bout du terrain, il va vous expliquer, mais en expliquant comme ça, on comprend pas bien. Enfin, il faut le voir, quoi. Vous pouvez aller chez...
0: Absolument. Donc, on peut faire des déplacements sur site. On rencontre généralement le demandeur et puis après, on invite le défendeur à venir pour avoir les deux en face de soi. Ouais. Et il y a des fois où il faut aller sur place pour se rendre compte, parce que malgré les photos, on n'arrive pas à percevoir. Et puis quand on est sur place, on peut dire, oui, mais si vous faisiez comme ça, où est-ce qu'on pourrait imaginer ça?
1: Vous voyez l'ensemble, l'environnement du litige. Ouais. C'est souvent un environnement. C'est pas que la branche. On prend toujours la branche, on pourrait prendre d'autres exemples. Hein. Mais c'est pas que ça, c'est l'environnement. Donc, le village, les voisinages, le lotissement, les nouveaux arrivants, blablabla.
2: Il faut que les deux parties soient d'accord, j'imagine, pour que vous puissiez y aller.
0: Bien sûr. On propose aux deux parties de venir, d'aller voir sur place. Excusez-moi, mais là, j'ai du mal à comprendre et à visualiser d'où vient le problème. Je vous propose qu'on prenne une heure ou deux, qu'on se retrouve sur place, que vous montriez, que vous me disiez ce que vous voulez vraiment, et on demande à votre voisin ce qu'il est prêt à faire, à céder,
1: à accepter.
0: Voilà, donc on a cette possibilité de faire des déplacements sur site.
2: Et pour un artisan, je pense au cas des malfaçons, par exemple, vous n'êtes pas qualifié pour dire c'est une malfaçon ou c'est pas une malfaçon. De toute façon, c'est pas à vous à juger, on l'a déjà dit plusieurs fois. Mais est-ce que vous êtes habilité, éventuellement, à faire appel à un expert pour qu'il vous éclaire sur le sujet ou pas?
0: Alors, en fait, non. Je ne peux pas, moi, faire appel à un expert et je ne suis pas expert. Par contre, quand la situation paraît techniquement difficile à comprendre et techniquement difficile à trancher, on peut suggérer à celle des parties qui s'estime lésée de faire appel à un expert en bâtiment, en mécanique, en assurance automobile, pour déterminer la cause du dommage et du litige. Et ça permet à la personne qui s'estime lésée d'appuyer sa demande sur une expertise.
1: Sur une expertise. Qu'elle a fait à sa demande.
0: Exactement. Oui.
2: Et bah, après, des fois, d'un expert à l'autre, les deux, ils ne vous disent pas pareil. Alors, c'est encore autre chose.
1: Mais... Bah, chacun prend un expert et puis comme ça, on revient au conseil.

0: conciliateur à la fin parce que personne n'est d'accord.
1: Ça peut arriver.
0: Bon, ben, on arrive doucement à la fin de cette émission, figurez-vous. On va demander à Alice, il nous reste encore 2 minutes, vous voyez ?
1: Très bien.
0: Donc, c'est la fin de la fin. Hein. Donc, 2 minutes, on va laisser peut-être des conclusions à notre invité ou une question de Rémi, ou comme vous voulez.
2: Je ne sais pas, peut-être simplement un petit résumé. Qu'est-ce qui, pour vous, est le plus important dans cette affaire-là, que les gens comprennent bien, en fait, sur cette conciliation ?
1: L'intérêt de la conciliation, c'est pour une personne qui a un litige avec une autre ou avec un professionnel, c'est de pouvoir rencontrer une personne extérieure, neutre, bienveillante, capable d'écoute, qui va essayer de comprendre le problème et voir ensuite avec l'autre partie dans quelle mesure on peut trouver une solution et si on arrive à faire que les deux parties s'entendent, s'écoutent, se parlent et éventuellement trouvent un accord.
2: Un accord gagnant-gagnant. Il ne faut pas qu'il y ait une des deux parties qui se sente lésée à l'issue du deal.
1: Parce que quand on signe un accord, il faut que les deux parties aient lu le texte, le paraphe, l'approuve, le signe, et ça veut dire qu'ils sont d'accord sur chacun des mots du constat d'accord.
0: Eh bien écoutez, ça va être le mot de la fin. Alors il nous reste encore une fois à vous remercier
1: de nous avoir
0: éclairés, on peut dire.
2: Bien éclairé, parce qu'on ne connaissait pas bien le dispositif.
0: Je pense que c'est un sujet qui mérite donc d'en parler longuement, pas 5 minutes entre deux micros, hein, le temps de vraiment développer. Vous avez passé 1 heure avec nous à Divergence, et on est ravis que vous soyez venu.
1: Merci de votre accueil, j'ai été ravi d'être reçu par vous aujourd'hui.
0: Et puis bientôt dans la Marseillaise Hebdo d'Occitanie, vendredi.
2: Ah, tout à fait. Voilà.
1: Impeccable.
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Je sais. 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

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Ça dure depuis tellement longtemps. Je sais pas comment tu fais pour dérouiller autant. Même si je crois quand même qu'à la longue ça t'a un peu abîmé en dedans. 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